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0: Et bonjour, ravi de vous retrouver en ce lundi de rentrée sur RFI. On est ensemble jusqu'à 10h pour un tour du monde de l'actualité. Au programme, la situation au Niger, le Népal, la Chine et un sommet à partir d'aujourd'hui, l'organisation de coopération de Shanghai. C'est à la une de votre journal, Diane Berger. Bonjour.
2: Bonjour Andréane, bonjour à toutes et tous.
0: Mais ça commence ce sommet à Bishkek en Asie centrale.
2: La capitale du Kyrgyzstan qui accueille donc le sommet de l'OCS, l'organisation de coopération de Shanghai, qui regroupe plusieurs pays qui rejettent l'hégémonie américaine. En premier lieu, l'Iran et ses alliés. Et cela alors que Washington a repris cette nuit ses frappes contre l'Iran. Téhéran a répliqué contre des positions américaines au Moyen-Orient et un navire a pris feu dans le détroit d'Ormuz après avoir heurté des mines, selon les autorités iraniennes. Une catastrophe naturelle titanesque et une communication verrouillée. Près d'une semaine après les crues meurtrières autour de la frontière entre la Chine et le Népal, Pékin bloque la diffusion d'informations sur l'ampleur de la catastrophe sur son territoire. Et puis un nouveau vaccin, un candidat sur les rails pour lutter contre la souche responsable de l'épidémie d'Ebola en République démocratique du Congo. On vous expliquera ses particularités avec Patient Ligaudy.
0: De nombreux détracteurs des États-Unis se retrouvent aujourd'hui à Bishkek.
2: La capitale du Kyrgyzstan qui accueille aujourd'hui et demain le 25e sommet de l'OCS, l'Organisation de coopération de Shanghai, doivent s'y retrouver de nombreux chefs d'État alliés de la Chine, de la Russie. Et c'est loin d'être anodin dans ce contexte de guerre au Moyen-Orient, des alliés de l'Iran. À Bishkek, Théo Bourgerigons.
3: C'est dans une capitale entièrement bouclée par les forces de l'ordre que se prépare le sommet de l'Organisation de coopération de Shanghai. 21 chefs d'État sont attendus mardi, dont le président chinois Xi Jinping, son homologue russe Vladimir Poutine, Massoud Pezeshkian, le président iranien ou encore le premier ministre indien Narendra Modi. L'agenda du sommet est gardé secret, l'information distillée au compte-gouttes, mais l'objectif semble clair, exprimer une solidarité de groupe envers l'Iran, comme le décrypte Sherbek Jourayev, cofondateur du think tank indépendant Crossroads Central Asia.
4: Tous pourraient s'accorder sur un message général où ils refusent d'accepter l'imposition unilatérale de règles par l'Occident et notamment par les États-Unis. Ce serait une réponse directe et ferme aux annonces de Washington selon lesquelles tout pays commerçant avec l'Iran serait sanctionné par les États-Unis.
3: Des menaces américaines qui visent surtout Moscou et Pékin, à Bishkek, on tentera donc de faire front uni malgré les divergences d'un pays à l'autre sur la stratégie à suivre vis-à-vis de Washington. La tenue du sommet au Kyrgyzstan, membre fondateur de l'organisation, rappelle aussi l'importance de l'Asie centrale, affirme Sherbek Jourayev.
4: Avec deux guerres au nord, en Ukraine et au sud, en Iran, l'Asie centrale devient un corridor économique vital pour relier la Chine à l'Europe.
3: Une conférence que Washington et Bruxelles suivront sans doute de très près. Théo Bourgerigons, Bishkek, RFI.
0: Et Washington, justement, a repris ses bombardements contre l'Iran.
2: Ce sont les premières frappes depuis un mois. L'armée américaine explique avoir visé l'île iranienne de Larak hier soir, après y avoir vu les gardiens de la Révolution préparer des lanceurs de roquettes chargés de mines dans le détroit d'Ormuz. Téhéran a promis des représailles et les attaques ont commencé, Siavosh Ghazi.
5: Le président iranien a été très clair. L'Iran ne cherche pas la guerre, mais répondra à toute agression contre son territoire. Après les deux attaques qui ont été menées contre l'île de Larak par les forces américaines, l'Iran a répondu en frappant d'une part deux bases américaines en Jordanie, des bases où sont stationnés des avions F-35, mais aussi des avions ravitailleurs, mais également une base américaine aux Émirats Arabes Unis avec des drones d'attaque, une base qui, selon l'armée régulière iranienne, est utilisée par les Américaines pour organiser et diriger les attaques contre l'Iran. Donc, c'est une réponse très dure de la part de Téhéran. Cette tension s'explique par le fait que l'Iran contrôle de plus en plus le détroit d'Ormuz et empêche le trafic maritime. Contrairement à ce que disent les Américains, il y a de moins en moins de bateaux marchands et de pétroliers qui traversent le détroit d'Ormuz, y compris par la partie sud du détroit qui se trouve dans les eaux territoriales omanaises. Donc c'est pour cette raison qu'il y a cette poussée de tension de nouveau entre l'Iran et les États-Unis.
2: Siavosh Ghazi est juste Justement, Téhéran affirme qu'un navire a pris feu dans le détroit d'Ormuz après avoir heurté des mines iraniennes, alors même qu'hier, l'armée américaine assurait avoir fini le déminage des voies de navigation internationale.
0: Le Premier ministre du Népal déplore une catastrophe d'une ampleur inimaginable et déchirante.
2: Après les crues dévastatrices qui ont ravagé la semaine dernière cette région montagneuse à la frontière chinoise, un secteur de l'Himalaya prisé des pèlerins et des alpinistes du monde entier. Le dernier bilan donné il y a quelques instants par les autorités népalaises vient de monter. Il est désormais de 903 morts et 4247 disparus. Les chances de les retrouver en vie sont devenues extrêmement maigres. De nombreux bâtiments sont également ravagés. Côté chinois, Pékin communique abondamment sur les opérations de secours. En revanche, pas de témoignages ni d'images sur la gravité de la crise. Une opacité particulièrement forte dans un Tibet sous haute surveillance, Claire Broadhurst.
6: Une vague de boue et d'eau emporte le poste frontière entre la Chine et le Népal. Des dizaines de personnes courent pour échapper au torrent. Ces images ont fait le tour du monde, mais en Chine, elles ont presque aussitôt disparu des réseaux sociaux. La télévision publique n'en a diffusé qu'une image fixe et depuis, les médias officiels montrent surtout les secouristes à l'œuvre. Équipes progressant dans les décombres, routes dégagées, moyens mobilisés. Presque rien sur les victimes. Aucun témoignage de survivants, aucune famille à la recherche d'un proche, très peu d'images amateurs. Difficile donc de mesurer précisément l'ampleur du désastre côté chinois. Les journalistes étrangers ne peuvent pas se rendre librement au Tibet et contacter des habitants les expose à des poursuites. Pékin publie des bilans mais contrôle étroitement le récit. Une consigne locale demande d'ailleurs au cadre du parti de préserver l'ordre social et la confiance de la population. Sauf qu'en effaçant les images et les appels à l'aide, les autorités chinoises ne masquent pas seulement la catastrophe, elles privent aussi les familles d'informations essentielles sur leurs proches disparus. Cléa Broadhurst, Pékin, RFI.
2: Le calme semble être revenu à Niamey après la mutinerie qui a secoué la capitale du Niger dans la nuit de vendredi à samedi dernier, déjouée par la junte avec l'aide des paramilitaires russes du groupe Africa Corps. Plusieurs quartiers ont été bouclés, la sécurité renforcée. Il y a eu plusieurs morts et des arrestations, mais les autorités ne donnent pour l'instant aucun chiffre. Et le chef de l'État, le général Tiani, n'est lui toujours pas réapparu publiquement.
0: C'est à la une et également ce nouveau projet de vaccin contre la souche Bundibugyo du virus Ebola.
2: Face à l'épidémie qui touche la République démocratique du Congo, la CEPI, la Coalition pour les innovations en matière de préparation aux épidémies, va accorder plus de 16 millions de dollars au groupe égyptien Mina Farm pour soutenir ses recherches. Objectif, pouvoir injecter son candidat vaccin à un être humain le plus vite possible. C'est le cinquième projet soutenu par la CEPI, mais patient Ligaudy, il faut le préciser, ce produit reste expérimental et ne pourra pas être utilisé tout de suite contre l'épidémie.
7: La particularité de ces candidats vaccins tient d'abord à la technologie utilisée. Un virus très affaibli et incapable de se multiplier dans les cellules humaines doit servir de véhicule pour présenter au système immunitaire des protéines du virus Bundibugyo. Selon la Coalition pour les innovations en matière de préparation aux épidémies, CEPI, c'est le seul candidat de son portefeuille conçu pour stimuler à la fois la production d'anticorps et la réponse de certaines cellules immunitaires, avec l'objectif d'obtenir une protection complète et durable. Mais cette capacité doit encore être démontrée. Le projet doit d'abord passer par les études précliniques. Il entrera ensuite en phase 1, un premier essai chez l'être humain destiné à évaluer sa sécurité et sa capacité à provoquer une réponse immunitaire. La production sera partagée entre Berlin et Le Caire. La filiale allemande ProBioGen fabriquera d'abord le principe actif, puis Mina Farm réalisera en Égypte les produits finaux. Le groupe prévoit ensuite de transférer également au Caire la fabrication du principe actif. Si la phase 1 est concluante, des essais plus avancés seront encore nécessaires avant une éventuelle autorisation d'urgence. La CEPI veut conduire au moins 2 vaccins contre Bundibugyo jusqu'à cette étape.
2: Patient Ligaudy, et puis on rappelle les chiffres de cette flambée de cas d'Ebola depuis la mi-mai, début de la 17e épidémie du virus en cours, donc en République démocratique du Congo. Il y a eu 5945 cas confirmés, dont 2862 décès.
0: RFI 5h09 à Reykjavik et en temps universel, l'Islande ne deviendra pas le 28e pays membre de l'Union européenne.
2: Le non l'a emporté hier au référendum sur la reprise des négociations d'adhésion avec l'Union européenne, avec un peu plus de 52% des suffrages exprimés, un vote serré et un revers pour l'Union européenne, Elena Loison.
8: C'est par une très courte communication que la Commission européenne a réagi hier après-midi en affirmant respecter le choix du peuple islandais, mais en rappelant aussi que l'Islande reste un partenaire proche de l'Union européenne. À Bruxelles, ce vote sonne comme un petit coup. Les conséquences concrètes sont certes très limitées, car l'Islande fait partie de l'espace économique européen et applique une large partie de la législation communautaire, mais on aurait aimé pouvoir envoyer un signal d'unité du continent dans un contexte géopolitique très tendu. Surtout, on espérait secrètement qu'une intégration de l'Islande, prévue comme très rapide, relance la politique d'élargissement de l'Union, aujourd'hui engluée autour de l'accès au bloc des pays des Balkans et de difficultés dans la prise de décision à 27, notamment en faisant entrer d'un même coup dans les prochaines années l'Islande, l'un des pays les plus riches du continent, et le Monténégro, l'un des pays les plus pauvres, candidat à l'accession depuis plus de 15 ans. Un ticket qui était perçu comme plus facile à faire accepter aux 27 États membres qui doivent donner leur accord à l'unanimité pour l'adhésion de nouveaux pays. Hélène Loison, Bruxelles, RFI.
2: Autre défi pour l'Europe, celui de sa défense sur fond de menaces russes et de risques d'extension de la guerre en Ukraine. Emmanuel Macron, le président français, se rend à ce sujet en Suède aujourd'hui pour acter le rapprochement militaire des deux pays avec la vente de 4 frégates françaises, mais aussi des exercices communs et une coopération renforcée entre les deux armées pour sécuriser la mer Baltique et la mer du Nord.
0: La question qui agite la classe politique française à présent, c'est celle de la succession d'Emmanuel Macron.
2: La prochaine présidentielle a lieu dans moins de 8 mois et plusieurs forces politiques choisissent en ce moment qui les représentera. Hier, le chef du PS, Olivier Faure, a confirmé qu'il va être candidat à la primaire organisée par son parti, face notamment à l'ancienne ministre Ségolène Royal et à celui qui donnait favori, Raphaël Glucksmann, de Place Publique. Au centre droit maintenant, le camp macroniste est toujours divisé et l'un de ses poids lourds, Gérald Darmanin, a organisé hier à Tourcoing sa rentrée politique entourée de plusieurs centaines de sympathisants, avec en invité Édouard Philippe, le maire du Havre et candidat à la présidentielle, à qui il a apporté son soutien récemment, Valérie Gasse.
9: Édouard Philippe est à l'offensive et dans sa séquence de rentrée, venir à Tourcoing aux côtés de Gérald Darmanin était une étape importante. Les deux hommes amis dans la vie sont aussi maintenant alliés dans la campagne. Gérald Darmanin a expliqué son soutien.
10: Aujourd'hui, la seule personne qui peut être au second tour de l'élection présidentielle, qui peut gagner l'élection présidentielle, qui peut avoir une majorité parlementaire à l'Assemblée nationale, c'est Édouard Philippe.
9: Un choix politique. Politique assortie d'attentes explicites, Gérald Darmanin veut être l'aiguillon social et populaire d'Édouard Philippe, comme Philippe Séguin l'avait été pour Jacques Chirac. Le candidat Horizon s'en félicite.
11: C'est précisément parce que nous ne sommes pas identiques que ton soutien et ton invitation aujourd'hui prennent tout leur sens.
9: Le sens, c'est que la diversité n'empêche pas le rassemblement sur des valeurs communes. État de droit, Europe, autorité, climat. Un message à la droite et au centre qu'Édouard Philippe veut rassembler derrière lui.
11: Le problème, c'est pas la diversité, le problème, c'est la division.
9: Édouard Philippe prône une recomposition politique.
11: Il s'agit de construire le contrat de gouvernement ou le nouveau parti ou la nouvelle confédération de partis qui permettra à tous ceux qui veulent unir leurs forces au service du pays de gouverner ensemble.
9: Une mission confiée à Gérald Darmanin.
11: Ton rôle dans la préparation de cette recomposition sera central.
9: Une manière de proposer aux Français une nouvelle méthode de gouvernement comme une arme anti-extrême. Valérie Gasse, Tourcoing, RFI.
2: Enfin, en bref, ce petit choc dans le monde du tennis.

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6: il a fait les 400 coups.
5: C'est les jeunes.
7: Oui, c'est une expression.
5: C'est une expression, mais ce n'est pas forcément mauvais. L'époque est passée. Non. Je vois comme ça. Parce que les gens plus âgés, pour moi, c'est réfléchir à ce moment-là, c'est quelque chose de mal. C'est,
7: voilà,
5: oui, c'est plus,
7: ce que vous dites.
5: Enfin.
7: C'est un bien grand mot, hein.
5: Oui, 400. Mais,
7: alors, non, je pense pas quand même qu'on aille jusque-là. Les jeunes n'aillent pas, ne vont pas jusque-là.
6: Même la moitié.
5: Mais il y a plus meubler une vie avec ça.
7: Oh, ils sont pas bien chers dans l'ensemble. Il y a peut-être qui tombent comme ça parce que. Et encore, je crois pas.
5: C'est toujours pas. On ne parle que de ceux qui font du mal. Parce que quand on regarde le journal ou quelque chose, on a l'impression que la jeunesse ne vaut rien. Et justement ici, on a l'occasion d'avoir avec différentes écoles, avec tous. Ils sont tous, je les trouve tous parfaits.
7: Voilà.
5: Alors il y a quand même quelque chose.

0: On parle de ceux qui font quelque chose de mal, ceux qui font du bien, on n'en parle pas, c'est normal. Et je crois que c'est plutôt ceux qui sont... Ils manquent d'entourage, qui sont livrés à eux-mêmes. Et...
1: Ouais, livrés à eux-mêmes.
0: Et comme ça, parce qu'autrement, ensemble, la jeunesse, tous ceux qu'on a l'occasion de fréquenter ici, ils sont tous bien. Alors.

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1: Andréane Mellard.
0: Et Arthur Ponchelet pour le journal. Bonjour Arthur.
2: Bonjour à tous. À la une, RFI est à Bidour ce matin, avant-poste de l'armée népalaise qui est toujours à la recherche de près de 4800 disparus. Le bilan des inondations à la frontière entre le Népal et la Chine s'est encore alourdi cette nuit. Il dépasse désormais les 900 morts. Le calme est revenu à Niamey, mais la sécurité est toujours renforcée dans la capitale nigérienne. Ce week-end, des soldats ont tenté de prendre la présidence. Mutinerie déjouée par l'armée, appuyée par ses alliés russes. La une, c'est aussi le sommet de l'Organisation de coopération de Shanghai à partir d'aujourd'hui au Kyrgyzstan. Notre reportage à Jaloud, ce village de Cisjordanie occupé où des Palestiniens subissent les violences des colons israéliens. Et puis notre invité dans 20 minutes, Andréane, est climatologue, ancien vice-président du GIEC.
0: Oui, Jean Jouzel sera dans notre studio après un été caniculaire dans l'Hexagone entre sécheresse et incendie. Les mesures proposées par les candidats à la présidentielle sont-elles à la hauteur de l'enjeu, Jean Jouzel? Répond aux questions d'Arnaud Pontus.
2: Les jours passent et l'espoir de retrouver des survivants à la frontière entre la Chine et le Népal s'amenuise. Les terribles inondations qui ont frappé une région touristique la semaine dernière ont déjà fait plus de 900 morts. Près de 4800 personnes manquent toujours à l'appel. Des hommes, des femmes, des enfants ensevelis sous la boue et les décombres. Des milliers de secouristes sont à leur recherche, mais les opérations sont compliquées car des ponts et des routes ont été détruits. Notre envoyé spécial Julien Chénion s'est rendu à Bidour, à 50 km de Katmandou, poste avancé de l'armée népalaise. Reportage.
3: Une dizaine d'hélicoptères décollent et se posent tour à tour sous le regard désorienté de Manisha, 19 ans, venue ici toute seule depuis Katmandou.
4: Mon père est mort dans la catastrophe. Ma mère vit à l'étranger. Je suis ici pour retrouver mon frère et ma sœur de 8 et 10 ans. On m'a dit qu'ils étaient encore vivants. S'il vous plaît, aidez-moi à les trouver le plus vite possible.
3: Ses proches sont coincés de l'autre côté de la rivière Trishuli. La route est coupée. Derrière une clôture barbelée, un militaire note le nom de Manisha. Elle espère monter dans un hélicoptère, mais déjà 30 personnes patientent devant elle. À côté, Ram, un paysan, a fait 12 heures de mobylette dans l'espoir d'avoir des nouvelles de son gendre et d'un ami.
5: Même s'ils sont morts, j'espère au moins qu'on nous ramènera les corps et qu'on pourra les identifier.
3: Il y a tout de même des survivants. Des listes de dizaines d'habitants secourus par l'armée sont affichées au mur. Parmi eux, Dawa, sa femme et ses enfants, héliportés après 3 jours, réfugiés en hauteur de leur village.
6: Je pense qu'au moins 20-25 de mes proches sont morts et des personnes âgées sont encore coincées dans mon village. Personne encore n'a pu les secourir.
3: Car 5 jours après la catastrophe au Népal et malgré les efforts déployés, les opérations de secours restent difficiles dans des zones souvent isolées et inaccessibles. Juliette Chénion, de retour de Bidour, RFI.
2: Et d'après le Comité international de la Croix-Rouge, plus de 93 000 personnes ont besoin d'aide humanitaire sur place.
0: 48 heures plus tard, toujours aucun bilan de la mutinerie déjouée au Niger.
2: Dans la nuit de vendredi à samedi, des membres des forces spéciales ont tenté de prendre la présidence, la télévision nationale et plusieurs bases militaires. Ils se sont retranchés dans la base 101 avant que la garde présidentielle, appuyée par ses alliés russes, ne mette fin à la mutinerie. À Niamey, les autorités parlent de mouvement d'humeur de quelques soldats. À Tanguy Bihan, on attend toujours une prise de parole du chef de la junte.
7: Le général Tiani n'a toujours pas fait d'apparition publique depuis le début de la mutinerie dans la nuit de vendredi à samedi. À défaut d'une déclaration du chef de l'État, la télévision nationale a diffusé dimanche soir un reportage pour célébrer les bonnes relations entre l'Algérie et le Niger. Les deux pays se sont en effet récemment rapprochés après des mois de tensions. Pour marquer sa solidarité, l'Algérie a livré un peu de matériel militaire via 2 avions cargo et en a profité pour faire parader symboliquement des avions de chasse dans le ciel de Niamey. Ce dimanche a été marqué par un retour au calme au sein de la capitale où les contrôles ont été renforcés surtout autour de la présidence. Samedi soir, après l'écrasement de la mutinerie, les autorités ont procédé à plusieurs arrestations. La junte n'a toujours pas communiqué le bilan des violents affrontements de samedi entre d'un côté les militaires rebelles principalement issus de forces spéciales et de l'autre côté la garde présidentielle appuyée par les forces russes d'Afrika Korps.
2: Des combattants russes dont on ne sait pas quel a été le rôle exact dans ces affrontements. L'actualité africaine ce matin, c'est aussi ce triste anniversaire. Ce lundi marque les 10 ans de la pire crise électorale au Gabon. Là non plus, toujours pas de bilan officiel. C'était en 2016, des soldats faisaient irruption dans le QG de Jean-Ping, adversaire d'Ali Bongo. Une décennie plus tard, RFI donne la parole aux victimes de ces violences. Grand reportage de François Mazet à écouter en podcast sur le site et l'application de RFI.
0: Pour la première fois en un mois, les États-Unis ont frappé le sol iranien.
2: L'armée américaine annonce avoir visé des lanceurs de roquettes qui s'apprêtaient à déployer des mines dans le détroit d'Ormuz. En représailles, Téhéran a lancé des missiles et des drones contre des bases américaines en Jordanie et aux Émirats Arabes Unis et dit avoir agi en légitime défense. Des frappes alors que le président iranien est attendu au Kyrgyzstan ce matin. Massoud Pezeshkian participe au sommet de l'Organisation de coopération de Shanghai. Vladimir Poutine, Xi Jinping et Narendra Modi seront aussi de la partie aux côtés de chefs d'État et de gouvernement des 10 membres de cette organisation. Que vient chercher le président iranien à ce sommet? Écoutez la réponse de Clément Terme, chercheur associé au programme Turquie-Moyen-Orient de l'Institut français des relations internationales.
1: Là. Priorité pour la République islamique, c'est de renforcer d'abord sa relation avec la Russie, puisque la Chine a bloqué pendant de très nombreuses années cette entrée de l'Iran. Et c'est à la demande de la Russie que l'Iran participe en tant que membre à part entière de l'Organisation de coopération de Shanghai, à cette organisation. Donc il y a un enjeu bilatéral de relation avec la Russie pour la survie du régime, tout simplement. Et le deuxième élément, c'est de projeter une image d'un pays qui ne serait pas aussi isolé que veut le montrer l'administration Trump. Et le dernier enjeu, c'est de structurer un ordre international post-occidental, mais qui soit résolument anti-américain, avec l'espoir à très long terme de voir cette organisation évoluer comme l'OTAN finalement.
2: Le chercheur Clément Terme avec Nicolas Roca et on reviendra plus largement sur ce sommet de l'Organisation de coopération de Shanghai. Ce sera le dossier du journal de 7h, temps universel. L'actualité au Moyen-Orient, ce sont aussi ces nouvelles violences. Ce week-end, à Kousra, ce petit village de Cisjordanie occupé, devenu ces dernières semaines le symbole des violences des colons israéliens. Une dizaine d'entre eux s'en sont à nouveau pris à des palais samedi en les attaquant à coups de pierre. Des journalistes ont aussi été pris pour cible. Benjamin Netanyahou a condamné avec une rare fermeté ces violences, les qualifiant de criminels. Mais il n'y a pas qu'à Kousra que les colons israéliens harcèlent les Palestiniens. D'autres villes et villages en sont victimes depuis des années. Ainsi, notre correspondante Frédéric Misselin s'est rendue à Jaloud il y a quelques jours, à une trentaine de kilomètres au sud de Naplouse. Là-bas, une famille a perdu sa maison, chassée par des colons extrémistes. Reportage.
8: J'ai été assiégé pendant 95 jours.
9: Mahmoud Toubassi et son épouse Aïda ont vécu un calvaire. Ce couple de Palestiniens possède 2 maisons sur une colline en surplomb de Jaloud. En avril, les colons israéliens installent une tente à proximité, jettent des pierres, menacent de brûler la famille. Ils bloquent les routes. En juillet, ils coupent l'eau, l'électricité. Les Toubassi n'ont plus rien à manger ou à boire. Ils sont contraints au départ, explique Mahmoud.
8: Les colons armés sont venus un lundi. L'un d'entre eux m'a dit « Tu ne veux pas partir ?» Il m'a dit « Tu as 1 heure. Après ça, on n'est plus responsable de ce qui arrivera. »
9: Les Toubassi partent et les colons s'installent. Aujourd'hui, le couple s'est réfugié dans une maison de famille face à la colline. Dans le salon, un large écran, le système de vidéosurveillance filme leur maison désormais occupée.
8: Regardez, c'est un colon là, entre les 2 maisons. Hier, ils étaient environ 7.
9: Aïda Toubassi regarde les images en larmes.
10: J'aimerais tellement que ce ne soit qu'un rêve et que je me réveille. Il y a des colons là-bas, dans ma maison. Qu'est-ce qu'ils font là-bas?
9: C'est la question que nous avons voulu poser aux occupants. La maison, difficilement accessible, est gardée par 2 adolescents de 14 ans.
11: Ils ne font pas des interviews.
9: L'armée israélienne n'a rien fait pour déloger les colons. Frédéric Misselin, Jaloud, RFI.
0: Il est 6h09 en temps universel. Emmanuel Macron attendu aujourd'hui en Suède.
2: Le président français vient avec des contrats dans ses valises. Il doit sceller la vente de frégates françaises à son allié suédois. Un déplacement alors que Stockholm accélère son réarmement militaire sur fond de guerre en Ukraine. Sofia Katsenkova.
12: Oui, c'est un méga contrat. Stockholm va acheter 4 frégates à la France pour plus de 4 milliards d'euros. Livrés à partir de 2030, ces navires pourront traquer des sous-marins, intercepter des missiles et effectuer des frappes à longue distance. Mais les deux pays veulent aller plus loin. Paris et Stockholm doivent aussi signer un accord ce lundi. Il prévoit la formation des équipages suédois, des exercices communs et une coopération renforcée entre les deux armées. La priorité, c'est de sécuriser la mer Baltique et la mer du Nord. Les deux pays veulent mieux surveiller les activités russes, protéger les câbles et autres infrastructures sous-marines, mais aussi lutter contre la flotte fantôme de Moscou qui contourne les sanctions dans ses eaux. Car depuis l'invasion de l'Ukraine, la Suède a radicalement changé de cap. Elle a abandonné 2 siècles de neutralité, rejoint l'OTAN et prévoit de consacrer 3,5% de son PIB à sa défense d'ici 2030.
2: Sofia Katsenkova, un mot de l'actualité politique en France et un nouveau candidat à gauche. Olivier Faure, le premier secrétaire du Parti Socialiste, se lance dans la course à la primaire, annoncé hier au JT de TF1. Il fera face mi-octobre à Ségolène Royal, aux députés Philippe Brun et Jérôme Guedje et à l'eurodéputé Raphaël Glucksmann.
0: La France, Arthur, c'est aussi la rentrée demain pour les élèves de l'Hexagone.
2: Les professeurs retrouvent, eux, dès aujourd'hui le chemin des salles de classe. En Ile-de-France, on a profité jusqu'au bout de l'été. En musique, le festival Rock en scène, le dernier de la saison, s'est achevé hier au Parc de Saint-Cloud. Et qui mieux que The Cure pour refermer cette édition? Le groupe Mythique a offert un show XXL à plus de 40 000 fans et à Noémie Loweller et son micro RFI.
13: Quelques notes à peine et le voyage démarre. Les fans chantent à tue-tête les refrains. Beaucoup arborent des t-shirts à l'effigie des Cure. Certains sont même maquillés comme Robert Smith.
14: I'm not Robert. J'ai juste le same make-up, ouais. J'ai moins de densité capillaire que lui.
13: Ces admirateurs de la première heure suivent leurs idoles depuis parfois plusieurs décennies.
15: C'est le groupe de toute notre vie. On est à plus de 70 concerts ici.
16: Donc 70?
15: Oui, 70. Oui.
16: C'est mon 15e concert. Ça fait plus de 40 ans que je vais les voir.
17: Je suis un petit joueur par rapport à certains. J'en ai fait 16. C'est le 16e ce soir.
13: Entre envolées instrumentales et avalanches de tubes, la même ferveur persiste. Malgré ses 67 ans, la voix de l'emblématique chanteur britannique continue d'embraser la foule.
17: Il a une voix de plus en plus puissante, je trouve.
16: Sa voix, elle est intacte. Son look, on a tous vieilli. Hein. 48 ans, tout le monde vieillit.
18: C'est l'homme de ma vie après le mien, en fait. Je vais pas dire que je lui cours après depuis 40 ans, mais presque. Hein.
13: Avec ce concert à Rock en scène, les Cure clôturent à la fois le festival et toute leur tournée d'été, qui aura duré presque 3 mois.

0: fonctionne toujours, The Cure, pour se réveiller un peu ce matin.
1: Eh ben oui, toujours un plaisir d'écouter un peu The Cure et Arthur Ponchelet pour le journal sur RFI. L'info africaine dans un bon quart d'heure sur la radio du monde. Et d'ici là, on parle environnement. Après un été 2026 marqué par des canicules, des sécheresses, des incendies et j'en passe, il fait partie de celles et ceux qui alertent sur les conséquences du dérèglement climatique. Jean Jouzel, ancien vice-président du Conseil scientifique du GIEC, est notre grand invité international ce matin. Rendez-vous dans 5 minutes.

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8: Justement, en anglais, il y a des situations où c'est normal de ne pas utiliser l'article, donc la densité est en quelque sorte déjà là sur le plan au moins du nombre de mots utilisés dans une expression. Quand j'écris en français, je trouve souvent que les textes s'allongent. Donc, l'une de mes méthodes, quand c'est parfois des textes que j'écris d'abord en anglais, et puis ensuite en français, c'est justement de tenter de trouver un moyen de retrouver la densité perdue en quelque sorte. Le français me semble parfois une langue assez verbeuse en fait, avec beaucoup de mots qui ne servent à rien, comme j'ai dit avant. Ce n'est pas forcément un mal, il y a une possibilité de jeu aussi, je pense, aussi bien avec la redondance, avec la périphrase qui est, je pense, assez dévalorisée. On dit souvent que l'un des défauts de la mauvaise écriture, c'est un manque de densité. Mais en fait, ça peut avoir ses propres effets et son propre intérêt de trouver des effets de répétition ou de redondance dans l'écriture également. Déjà, l'anglais permet beaucoup plus de jeux au niveau des articles, par exemple, qui sont souvent en français une sorte d'obstacle dans l'écriture, en fait, ces mots qui ne servent à rien. En anglais, il y a beaucoup plus de possibilités de jeux là-dessus, et donc plus de plasticité. Également au niveau de la position des sujets, etc., le français, en fait, est... peut-être un petit peu plus plastique à cet égard, hein, les sujets postposés, par exemple,

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4: Les 400 coups, c'est pour laisser pour ceux qui veulent vraiment être en dehors du, je sais pas moi, faire des 400 coups, on fait jamais. C'est quelque chose de méchant.
5: Oui, c'est les 400 coups.
4: Donc,
5: parce que c'est les jeunes, bien souvent, qui réfléchissent pas, qui font n'importe quoi, c'est ça. Parce qu'il y en avait qui ont fait des tas de bêtises, et puis finalement, ils pensaient pas à mal.
4: Il a fait les 400 coups.
5: Évidemment, ça fait des fois des complications.
4: Les 400 coups,
5: bien sûr.
4: Il a fait les 400 coups.
5: C'est les jeunes.
6: Oui, c'est une expression.
5: C'est une expression, mais c'est pas forcément mauvais. L'époque est passée.
6: Non.
5: Je vois comme ça. Parce que les gens plus âgés, pour moi, c'est réfléchir à ce moment-là, c'est quelque chose de mal.
6: C'est, voilà. Oui, c'est plus. C'est ce que vous dites.
5: Enfin.
6: C'est un bien grand mot, hein.
5: Oui, 400.
6: Alors, non, je pense pas quand même qu'on aille jusque-là, les jeunes. Les jeunes n'aillent pas, ne vont pas jusque-là.
7: Même la moitié.
5: Il n'y a plus meubler une vie avec ça.
6: Oh, ils sont pas bien méchants, ils sont ensemble. Il y en a peut-être qui tombent comme ça parce que. Et encore, je crois pas.
5: C'est toujours pas. On ne parle que de ceux qui font du mal. Parce que quand on regarde le journal ou quelque chose, on a l'impression que la jeunesse ne vaut rien. Et justement ici, on a l'occasion d'avoir avec différentes écoles, avec tous. Ils sont tous, je les trouve tous parfaits.
6: Voilà.
5: Alors il y a quand même quelque chose. On ne parle que ceux qui font quelque chose de mal, ceux qui font du bien, on n'en parle pas, c'est normal.
6: Et
5: je crois que c'est plutôt ceux qui sont. Manque d'entourage, qui sont livrés à eux-mêmes.
6: Ouais, livrés à eux-mêmes.
5: Et comme ça, parce qu'autrement, ensemble, la jeunesse, tous ceux qu'on a l'occasion de fréquenter ici, ils sont tous bien. Alors.

C'est bon, c'est là, partir, yes. Je suis entré chez moi, et dessous mon oreiller, j'ai pris la dernière liasse de billets, yes. J'ai chopé quelques fringues, et puis je suis sorti. J'ai fermé la porte. J'ai fermé la porte. Deux tours de clé sur le silence. La clé sous la paillasse. Partir. Ça met le cœur en liesse. Profondément. J'acquiesce. Oh yeah. Partir, courir, partir en courant pour partir. Je suis toujours partant pour courir, courir, c'est bien, c'est rapide, ça va vite. Pardon, poussez-vous.

Chers auditeurs de l'autre radio, cher public, bonsoir. Est-ce que vous allez bien ? Nous sommes au théâtre Les Trois Chaînes à Loiron pour cette nouvelle émission Transistor Live qui affiche complet ce soir. Merci pour votre confiance et votre curiosité. Au cours de cette émission, nous aurons le plaisir de découvrir le rock british du guitariste-chanteur Curtis Simons qui donnera en quartet son tout premier concert en Mayenne, juste pour nous. Mais avant, on prendra le temps d'onduler sur les good vibes du collectif Team Peace, venu ce soir en trio nous présenter son dernier album. C'est aussi avec un trio que nous démarrons cette soirée. Magali Grégoire et ses deux compagnons ont choisi Transistor l'émission pour dévoiler en exclu les chansons de leur nouveau spectacle. Ils ont un peu le trac, alors merci donc de les encourager, de les accueillir très chaleureusement. Transistor l'émission, c'est parti !

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Bonsoir. Je pense que dans l'assistance, on est plusieurs à avoir vécu une expérience comme ça. 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

Merci. Alors, petit contexte pour la chanson qui suit. C'est une soirée, on est 5-6, deux musiciens et des enseignantes de maternelle. La soirée est un petit peu arrosée, mais pas beaucoup quand même, mais un petit peu. Et on rigole bien, on prépare un projet et on rigole bien. Et à un moment donné, il y a un grand blanc. Et là, il y a une enseignante des maternelles qui dit, ça n'a rien à voir avec le sujet. Elle dit, oh bah alors là, moi, pour mes 50 ans, j'ai envie de me faire enlever par un routier. Ouais, carrément. Donc, re-grand blanc. Et elle ajoute, parce qu'alors, dans la cabine, moi, j'imagine plein de trucs, tu dois voir du paysage et tout ça. Re-grand blanc. Et en fait, gros éclat de rire. Et là, je lui ai dit, moi qui ai écrit des chansons, c'est génial. La chanson qui suit, c'est Le Routier.

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0: 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Merci. Pour terminer, on va faire du plus léger. On part dans les bois, les gars.
1: Ouais.

0: Merci.
1: Merci. Nicolas Marchand aux percussions et au chant. Monpa Coven au clavier et au chant également. Et Magali Grégoire au chant, à l'écriture. Et Magali, je t'invite à me rejoindre. On va discuter un petit peu. Avec aussi Edouard et Antoine du collectif Team Peace. Bonsoir les garçons. N'hésitez pas à prendre un micro.
2: Bonsoir à tous.
1: Alors Magali, on le dit ou pas?
3: Ben, si tu veux. Si tu veux.
1: Hier, t'étais, pour des raisons de santé, tu n'étais même pas sûre de faire ce concert.
3: Non.
1: Et puis là, tu es sur scène et c'est comme si ce n'était rien passé. Bon, c'est la magie de la scène.
3: Mais je suis là.
1: Comment tu l'as vécu ce concert?
3: Merci beaucoup.
4: Je l'ai très bien vécu.
1: C'est bon.
4: Voilà, je sais que les gens, ils avaient l'air sympathiques. Voilà. Donc ça va.
1: C'était d'autant plus le track que c'était la, pour certaines, en tout cas, la chanson que vous avez chantée ce soir, c'était la première fois que vous les chantiez en public.
4: Ouais, ben on a fait en sortie de résidence l'année dernière, mais c'était pas pareil. Donc là, c'était la première fois sur une grande scène avec un très bon son de Thomas. Voilà.
1: On peut encore vous applaudir pour tout ça. Bravo. Et faire un petit flashback sur ton projet. Je crois que tu commences ce projet de chanson pour les grands.
4: Ouais.
1: En 2018, 2019.
4: 2019.
1: Ouais.
4: 2019.
1: Et tu vas pas commencer à jouer d'abord avec Nicolas et Pascal. Comment tu les as rencontrés, ces deux cocos-là? Comment ça s'est passé, votre rencontre? Et
4: en fait, c'était en 2020, pour différentes raisons, on a arrêté de travailler avec l'autre musicien. Et du coup, j'avais vu d'abord Pascal. J'avais vu Pascal sur une scène et il m'avait fait marrer. Et voilà. Et donc, j'avais ça dans un coin de ma tête. Et puis Nicolas, on se connaissait depuis un petit bout de temps, mais on n'avait jamais vraiment fait de musique ensemble. Et ça, on s'est bien trouvés, je crois.
1: Alors, pour te plaire, en tout cas, il faut te faire marrer, quoi. En gros, si vous voulez jouer dans le groupe de, si vous voulez dans le groupe de Magali Grégoire.
4: Ouais, c'est pas mal.
1: Qu'est-ce qui fait que, justement, ça a si bien matché entre vous, si vite? Qu'est-ce qui vous rassemble? Qu'est-ce qui vous réunit tous les trois?
4: Ben, déjà, on aime beaucoup rigoler. Et puis...
1: Ça se confirme.
4: Ouais. Et je crois qu'on aime, on aime plein de choses différentes. Et en même temps, on est très complémentaires et on arrive à se rejoindre sur certaines choses. Par exemple, dans l'écriture des chansons, moi j'arrive avec mes textes et des mélodies. Avant, j'avais un peu plus travaillé les mélodies, maintenant pas trop, parce que je sais qu'à trois, ça va matcher, quoi.
1: Quand vous avez commencé ensemble, au départ, c'était tes chansons, elles étaient déjà écrites, elles étaient déjà arrangées.
4: Oui.
1: Et au final, ils se sont mis au service de ton projet.
4: Oui, on a refait les arrangements quand même, puisqu'il n'y avait pas de batterie.
1: Ouais. Mais leur position, elle a beaucoup changé depuis le début.
4: Oui.
1: C'est-à-dire que là, aujourd'hui, ce n'est pas Magali Grégoire et ses musiciens.
4: Non.
1: C'est un vrai trio, un vrai groupe. D'ailleurs, vous songiez même peut-être à changer le nom, à pas forcément...
4: Je pense qu'on va partir peut-être sur le trio, sur le fil. Peut-être on va garder ça. Pour le moment, on n'a rien d'autre. En tout cas,
1: En tout cas, il y a cette volonté de
4: ça équilibre.
1: Former un groupe. Quoi.
4: Ouais, vraiment.
1: Un vrai groupe. Et effectivement, la création de ces chansons que vous nous avez présentées ce soir, c'est une création collective, une création à trois.
4: Alors j'écris tout et j'ai toutes les mélodies après je propose aux gars, j'en ai fait écouter beaucoup et après on choisit celles qui nous conviennent et là on a même fait un choix où en fait on raconte pas trop d'histoires, on a vraiment pris l'autre avant on avait un fil conducteur et là c'est des chansons qui nous plaisent.
1: Ouais. Et est-ce que le point de départ de tes chansons, de ces chansons là c'est justement le texte, l'écriture. Peut-être contrairement à tes projets, parce que c'est vrai que toi aussi, tu as une majeure partie de tes activités, c'est aussi de chanter pour les enfants, le jeune public. Et peut-être qu'il y a une différence justement dans la manière dont se construisent les chansons entre les chansons que tu fais pour les enfants et celles que tu fais pour les grands.
4: Ben, pas franchement. En fait, ce qui a changé, c'est que là, je travaille mon écriture.
1: Tu travaillais pas pour les petits, donc merci, c'est super.
4: Mais si. Mais, et d'ailleurs, attention, Nicolas Moreau, s'il te plaît.
1: Désolé.
4: Laisse-moi finir. D'ailleurs, je travaille tellement, notamment, j'ai envie de le citer, avec Jérôme Rousseau, que tu connais, que très régulièrement je suis en écriture avec lui, et du coup ça m'amène aussi à modifier mes textes pour les enfants, vois-tu. Et c'est une autre écriture, c'est un autre exercice, ça donne des contraintes, et c'est agréable.
1: Et est-ce que, comme je disais, est-ce que c'est d'abord les mots, le texte qui va générer une chanson, l'envie d'écrire un texte, ou ouais, ça peut être l'inverse, la musique qui...
4: Ben, c'est rarement la musique, c'est vraiment une histoire, l'histoire de l'enseignante là, et du routier, c'est vrai.
1: Vrai. T'entends dire ça et tu fais « Oh là, il y a une chanson à faire ».
4: Ouais, là, on l'a pas fait, mais on a aussi une chanson sur un pantalon trop serré qui concerne quelqu'un du groupe que j'ai pas fait ce soir. Voilà, mais là, on l'a pas fait, elle s'appelle « Le Bourdon ». Et en fait, voilà, c'est des choses que j'entends. Et d'ailleurs, les copains, des fois, ils ont peur.
1: Que ça se transforme en chanson.
4: Je sais qu'il y en a qui sont là. Et
1: tu mets pas ça dans une chanson, s'il te plaît.
4: Faut vraiment que ça me fasse marrer ou alors que ça me touche vraiment aussi.
1: En tout cas, ce qui est différent aussi avec ces nouvelles chansons, c'est que tu les as écrites, alors que ton précédent répertoire, il y a beaucoup de chansons que tu avais confiées à une auteure.
4: Non, il y en avait beaucoup quand même de moi, mais pour moitié, il y avait Agnès. Okay.
1: Alors que là, aujourd'hui, c'est quasiment tout le répertoire qui est signé par toi.
4: Pratiquement, là, on en a 14 dans le nouveau spectacle. Et je crois qu'il n'y en a qu'une d'Agnès, c'est Dans les bois.
1: Que vous avez joué au début.
4: La dernière.
1: Ouais. Oh, à la fin.
4: Ouais.
1: Désolé. Et justement, je fais la transition avec vous deux, Antoine et Edouard, parce que justement, vous faites aussi appel à... Edouard, tu peux prendre le micro aussi qui est là. Vous faites aussi appel pour l'écriture à des personnes extérieures. Vous écrivez certains de vos textes, mais il y a aussi une partie des textes avec qui, pour lesquels vous travaillez avec des auteurs, des paroliers.
2: Tout à fait. Et c'est quelque chose qu'on assume complètement. En général, on a tendance à faire quand même le refrain, trouver la thématique de la chanson, et après on écrit ça à quatre mains. Donc des fois c'est tous les deux, des fois c'est avec Vincent Prémel, Mathieu Ramage, Gaëtan Deschamps. Voilà, on a trois auteurs avec nous.
0: Ok, beaucoup de Bretons quoi.
1: Yes.
2: C'est vrai.
1: Ok. Et comment est née, je pose un peu la même question qu'avec Magali, comment ça naît une chanson du collectif Team Peace? Ça va être une idée comme ça qui va passer, quelque chose que vous chopez dans l'air ou dans ce que vous vivez, qui va vous donner une envie de chanson, une idée de chanson.
0: Bah ouais, c'est ce qu'on voit, c'est ce qu'on ressent, c'est ce qu'on a envie de sortir au fond de nous aussi. C'est vrai que sur l'album, il y a pas mal de titres de voyage, d'instant présent aussi. Et voilà, ça nous donne des idées et ensuite on crée notre premier refrain, comme dit Toinou. Et après on fait appel à des paroliers qui écrivent la suite.
2: Et au niveau de la technique de la composition, en général nous on fait un guitare-voix et après on envoie ça au batteur qui fait lui tous les arrangements. Tous les musiciens bien évidemment vont faire leur guitare, etc.
1: Okay.
2: Mais c'est le batteur qui centralise en tout cas toutes nos idées et qui nous propose après quelque chose. Et après nous on revalide ou pas...
1: Un vrai travail d'équipe, quoi, en fait.
2: Ouais, un collectif,
1: ouais,
2: on peut dire.
1: Ah ouais, c'est ça. Vous portez bien... le groupe porte très bien son nom. Ok, et le travail de texte, justement, est-ce que ça donne lieu à des allers-retours, à un ping-pong? Enfin, voilà, c'est aussi ça, c'est aussi un travail work in progress, quoi.
0: Ouais, tout à

0: marche pas. Faut Mince. Trouver les bons mots, faut ouais. que ça rime.
1: Ouais, les allers-retours, ils se font aussi au niveau de la musique, quoi.
0: Voilà, tout à fait. Il faut vraiment que ça matche entre la musique et les mots, et c'est ça qui fait les allers-retours.
1: Ouais, vive Internet, quoi.
0: C'est ça.
1: Tout ça se fait à distance.
0: Ouais, exactement.
1: Ouais, ouais. Yes. Et du coup, tu t'en parlais tout à l'heure, du coup, Edouard, sur les thématiques. C'est vrai que dans le dernier album, Soleil Nomade, vous abordez plein de thématiques différentes. Vous parlez du voyage, tu l'as dit. Vous parlez de la nature aussi, de la beauté de la nature. Vous parlez de la confiance en soi. Il y a plein de textes et de thématiques qui sont abordées. Mais en même temps, si on voulait résumer un peu le message global, ça serait profitons de la vie, regardons la vie du bon côté. Il y a vraiment ça, ce côté très optimiste qui infuse comme ça dans tous vos textes et dans votre musique.
2: Oui, c'est clair. Dans le monde où on vit, je pense qu'il y a besoin beaucoup de sourire et de joie. Donc ce qu'on peut donner avec le projet et le donner au public, c'est un bonheur. Et puis du coup, d'écrire aussi des choses positives, que ce soit nous et que ce soit les gens qui nous écoutent, bah, ça leur fait du bien. Et du coup, on essaie au maximum de rendre les gens heureux, quoi.
0: Et puis nous, c'est vrai que... On a un vrai groupe, mais on est aussi un vrai duo. Et on est potes maintenant depuis 15 ans, mais on est différents. Et Edouard, on a des thématiques quand même différentes. Donc la confiance en soi, la nature, tout ça, c'est plutôt Edouard. Et moi, j'essaie de mettre plus le sourire dans tout ça. Et c'est ce qui fait tout ce mélange et ce paradoxe, des fois, entre ce qu'on écrit et ce qu'on peut dégager sur scène. En tout cas, nous, c'est toujours... le live qui nous tient, qui nous maintient.
1: Yes, j'allais justement, superbe transition, parce que j'allais parler de ça justement.
0: T'inquiète, on a bossé.
1: Yes, c'est ça justement que vous voulez transmettre dans vos concerts, c'est de faire en sorte que ça soit des moments de communion, de partage, de rencontre, et c'est toute l'essence de votre projet, le live.
0: Ouais, complètement. En fait, quand on a commencé la musique avec Edouard, on s'est dit, bah, pourquoi on fait de la musique ? On fait de la musique pour faire des concerts, en fait. Donc au fil du temps, moi je me suis spécialisé dans la recherche... Des concerts.
1: Ouais, parce que c'est devenu ton travail, en fait.
0: Donc voilà, c'est devenu mon métier. Je fais ça à plein temps. On se lève tôt et on envoie des mails et on téléphone.
1: T'es un booker.
0: Voilà,
1: c'est ce qu'on appelle ça, un booker.
0: Un booker, un diffuseur. Mais c'est ça, ce qui nous maintient, c'est vraiment la scène. Et donc, si on n'a pas nos 30 dates ou 40 dates par an, bah, on est un peu triste, quoi. On a envie de voir Loiron. Ça va, Loiron ?
3: Oui !
0: Avec Abel, on arrive.
1: Yes, parce qu'effectivement, vous faites plein de concerts. On en reparlera après, parce qu'on va se revoir après pour un deuxième temps d'interview. Mais voilà, c'est effectivement des tournées que vous faites toute l'année, un peu partout en France.
0: Ouais, tout à fait. On essaie de bouger un maximum. Et c'est pour ça qu'on a une formule tous les deux avec Edouard. On peut se déplacer à plein d'endroits. Maintenant, en trio avec Hugo. Une formule à 4 avec le batteur, une formule à 5 avec le bassiste, une formule à 6 avec l'ingé son. Et tout ça nous permet de bouger un maximum et de jouer un peu partout.
1: Yeah, super, mais on va profiter de vous tout de suite en trio. On vous laisse aller vous installer. On va poursuivre pendant que vous installez l'interview avec Magali. Si tu peux bien reprendre un micro, Magali.
0: Merci.
1: Et Magali, justement, la suite pour vous, j'imagine, c'est aussi des concerts, justement. Est-ce qu'il y a des dates qui sont prévues ? Est-ce que tu peux nous annoncer des choses ?
4: Alors, il y a quelques dates qui arrivent. On en a une au mois de juillet. À Loignier, et puis peut-être...
1: On pourra retrouver tout ça sur ton site,
4: ouais, j'imagine. Sur mon site, et peut-être en Charente-Maritime au mois d'août. Voilà, donc là c'est pareil, c'est le boulot de démarchage, de diffusion, tout ça. Donc, c'est
1: que tu assures.
4: Que j'assure, c'est moins la partie que j'aime. Voilà, tiens. Et puis on a envie d'enregistrer au moins deux titres, on en avait déjà enregistré deux. Au moins deux ou trois là, donc ça va être un des projets dans les semaines, mois à venir.
1: Projet de studio, donc, avec peut-être un projet d'EP ou d'album à venir dans l'année.
4: EP, peut-être. EP, mais bon, on y va doucement, mais sûrement.
1: Step by step.
4: Tout à fait.
1: Ok. Merci beaucoup, Magali.
4: Merci.
1: Et place donc aux bonnes vibrations pour le second live de cette émission avec le collectif Team Peace.

0: Merci.
1: Eh, hey, montre-toi-nous. Ça va ou quoi?
2: J'ai soif, mais ça va.
1: Ah. Eh ben écoute.
2: Et toi, ça va?
1: Tout va

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0: Merci.
1: Pour la dernière, messieurs, dames, pour ceux qui le peuvent, est-ce que vous pouvez tous vous lever? On va se faire ça debout si vous pouvez.
0: Il faut se dégourdir les jambes.
1: Voilà.
0: Trois groupes, c'est comme un festival, mesdames, messieurs.

0: en interview.
1: Merci.
2: Collectif Team Peace, avec Hugo à la guitare, au sound system. Bravo. Et puis Antoine au chant et au chaos pad aussi, un petit peu. Et puis Edouard qui nous rejoint au chant aussi. On va finir notre interview qu'on a commencé tout à l'heure. Merci les gars. Ça va? Un peu chaud?
3: Ouais, ça va. Il fait un peu chaud, mais ça va.
2: C'est sportif.
3: Il fait bon à Loiron.
2: Bravo, vous avez bien ambiancé le truc, on dirait.
3: Le temps est gris, mais le Loiron est chaud.
2: Et voilà, puis j'appelle aussi Curtis, s'il est dans le coin, Curtis Simons, qui doit nous rejoindre aussi pour cette interview. Le voilà, on peut l'applaudir, avec son chapeau. Curtis, tu peux venir nous rejoindre pour qu'on discute un petit peu. Bon, on le disait tout à l'heure, les garçons, Collectif Team Peace, le projet se crée en 2018, avec l'envie, dès le départ, de faire du live. C'est vraiment ça, votre principe, votre point de départ, votre envie, l'essence de ce projet. Et il y a aussi, dans l'essence de ce projet, il y a votre amitié à vous deux. Comme tu l'as dit, vous êtes copains depuis le lycée, peut-être, ou le collège, ou même ouais. La maternelle, j'en sais rien. Mais en tout cas, vous vous connaissez depuis longtemps.
3: Je le supporte depuis le lycée,
2: ouais. Ok.
3: Pas facile.
2: Ouais, pas facile, j'imagine. Et c'est votre amitié aussi qui nourrit ce projet. Ouais. Vraiment, on sent votre complicité, votre envie de partager ensemble des choses, de construire des choses ensemble aussi à travers ce groupe.
3: Bah ouais, c'est sûr que je pense qu'on doit avoir 15 ans d'amitié là maintenant. C'est sûr que pour un projet, c'est très important d'avoir des bases solides dès le départ pour après créer le projet. Et c'est vrai que bah voilà, notre amitié perdure et va durer et le projet aussi.
4: Et nous, il y a un truc un peu spécial dans notre projet, c'est que Edouard, il n'est pas intermittent du spectacle. Ce n'est pas non plus l'objectif de faire 50 ou 60 dates parce qu'il faut manger. Et nous, on fait des dates parce qu'on a envie de kiffer. Donc, on choisit aussi nos dates, puisqu'avec Hugo aussi, on a d'autres projets pour vivre de la musique. Et donc ça, je pense qu'aujourd'hui, c'est aussi très important pour nous, épanouir et puis pour avancer marche par marche sans se dire, voilà, faut qu'on soit écouté, machin. Comme je pourrais le faire dans d'autres projets.
2: Ok, il y a moins de pression.
4: Ouais, je pense.
2: Ouais, ouais. Et il y a vous deux dans ce projet, on en a parlé tout à l'heure, mais il y a aussi, c'est un collectif, comme tu le disais, il y a plein de musiciens, de musiciennes qui gravitent aussi autour du projet. Est-ce qu'on peut déjà présenter Hugo, avec qui vous avez joué ce soir et qui vous accompagne très souvent? C'est un musicien qui a un beau background aussi, qui joue dans plein d'autres projets et qui vous a rejoint.
4: Complètement, Hugo c'est notre doyen, il est là depuis longtemps, 20 ans d'intermittence. Il fait du bal, il fait 79, il fait du rock années 70. Il a un projet Angatafé, musique afro. Et puis on a un projet tous les deux, Badenia Folie, musique africaine. Donc oui, il nous apporte cette sérénité musicale. En fait, nous, on allait chercher aussi des musiciens plus expérimentés, plus matures que nous. C'est vrai?
5: Comment ça?
2: Mais non.
4: Il faut
2: assumer. Super mature les garçons.
4: On s'est dit non, nous voilà, on voulait des killers en fait dans notre groupe. On voulait des gars qui ont du bagage et qui nous poussent, qui nous tirent vers le haut musicalement. Et c'est ce qu'on a trouvé avec Hugo, avec Sekouba à la basse maintenant, Sylvain Caramel aussi notre batteur, ouais, arrangeur et qui a plein de projets sur Rennes et qui est un grand batteur aussi.
5: Et puis pour les doyens, ça fait du bien des petits jeunes quand même.
4: Voilà. Ça les motive un peu. Faut bouger, Hugo. Hein.
2: Et aussi, à l'origine du projet, il y a votre goût pour le reggae, parce que c'est ce qui traverse toutes vos chansons, votre projet. Cette musique-là, qu'est-ce qu'elle a fait résonner en vous? Qu'est-ce qui vous touche dans cette musique-là pour vous avoir donné l'envie d'en jouer aussi à votre tour?
3: Moi, au niveau du reggae, c'est vrai que j'ai été percé énormément par Trio. Après, c'est reggae, chanson française, qui m'a percé beaucoup dans mon enfance. Et là, on ne l'a pas là ce soir parce qu'on est en Trio, on est en son système. Mais normalement, j'ai ma guitare électroacoustique, guitare chant qui m'emmène. Et puis le reggae, c'est la paix, c'est la joie, c'est plein de bonnes valeurs, plein de belles valeurs humaines aussi. Quoi.
4: C'est ça, puis c'est des musiques souvent qu'on découvre un peu plus sur le tard. À l'adolescence plus, on va dire, où là on commence à aller un petit peu en festival et découvrir cette musique en début de festival souvent, et c'est toujours le cas, C'est toujours une musique qui est sur tous les festivals. C'est vachement éclectique, en fait. Elle est toujours là, et on espère qu'elle sera toujours là.
2: Et puis, vous mélangez ou vous mixez aussi dans cette base, on va dire, reggae, aussi des ingrédients plus qui viennent du rap ou du slam ou des musiques du monde. Voilà, c'est pas non plus fermé. Il y a une vraie ouverture aussi sur votre disque. Il y a aussi plein d'autres influences sur votre dernier disque.
4: Ouais, tout à fait. La base, c'est vraiment le reggae français, comme l'a dit Edouard, avec la guitare acoustique, électroacoustique, parce que c'est comme ça qu'on compose au début. Et après, moi, j'étais plutôt dans le hip-hop, mais gentil. Hein. Galify, Hocus Pocus, des trucs cool. Et moi, je suis plus parti dans des couplets comme ça, des refrains chantés. Hugo ramène la couleur afro, donc la chaleur et tout ça. Et Sylvain aussi fait partie de la culture reggae depuis longtemps.
2: Curtis, je me tourne vers toi parce qu'on parle de culture musicale. Toi, ta culture, elle est d'abord pop rock british. C'est vraiment ton socle. Toi, t'es né au Pays de Galles. T'as grandi en Angleterre. Et ouais. J'imagine que t'étais bercé par. Peut-être tu vas me dire le contraire. Bercé par les Beatles, par les Rolling Stones, par Bowie. Est-ce que c'est toute cette musique-là qui a été un peu tes premières influences, ton berceau musical?
0: Oui, un peu. Je suis un très très grand fan de les Beatles. Ma mère, elle aime les Beatles. Mais dans la maison, en fait, vous avez en bas dans la maison. Et ma mère, elle écoute ABBA. Et ce type de choses, les Beatles, et en haut, mon père, il écoute le classique, le Mozart, le Chopin et tout ça. Donc, c'est dépendant.
2: Il y avait deux ambiances, deux salles, deux ambiances.
0: J'ai sorti de... Donc, c'est très global, quoi. Ouais.
2: Ce que je comprends, c'est que tu grandis quand même dans un environnement de mélomane. Alors, en même temps, moi, toi, ta première passion, ce ne sera pas la musique, ce sera le foot. Je crois que tu rêvais de devenir footballeur professionnel. Premier rêve.
0: Oui, mais c'était ma première rêve. Donc, tout le gamin de 7 ans, quoi. Je vais être un footballeur et tout ça. Après, tu jouais et tu dis, oh non, mais en fait, c'est beaucoup d'efforts. Donc, je laisse tomber, quoi.
2: La musique, ça demande moins d'efforts. Je sais pas, il faut voir.
0: Il faut que je cherche quelque chose pour un feignon, quoi.
2: Et du coup, comment tu commences à faire de la musique? Par quel instrument? Parce que toi, aujourd'hui, là, ce qu'on va voir ce soir, tu seras avec ta guitare, yeah. Mais tu es aussi claviériste.
0: Ouais.
2: C'est quoi l'entrée, en fait, dans la pratique musicale pour toi?
0: C'est dépendant. J'ai plein d'instruments différents à la maison, bien sûr, et comme tout le monde. Et j'ai joué le mandoline, le banjo, la guitare sèche, ou tout ça. C'est dépendant. J'ai juste prendre un instrument et... Je commence de écrire les choses et...
2: Oui, mais je veux dire, quand tu as commencé tout jeune, ado, c'est par quel instrument?
0: Oui, piano. Et j'ai détesté. C'est encore trop d'efforts, quoi. Donc, j'ai dit non, c'est pas mon truc non plus, quoi. J'ai dit non, c'est quoi le prochain niveau, là? Ben, le guitariste, parce que le guitariste, il lit pas la partition. Et ça, c'est pour moi. Allez, on y va. Donc, à le début, ouais, j'ai fait le cours de piano tout le samedi matin et tout ça. Et oui, c'est trop compliqué. C'est sérieux, quoi. Je suis pas sérieux.
2: Alors, d'un mec pas sérieux, comment on passe à quelqu'un qui va accompagner plus tard dans sa carrière des musiciens comme Robert Plant de Led Zeppelin, comme Alice Cooper, comme Eric Clapton? Comment on passe du mec pas sérieux?
0: Ouais. J'avais beaucoup, beaucoup de chance, quoi. Ouais,
2: il ouais, n'y a ouais. pas que ça, je pense.
0: Ouais. Après. J'étais dans un moment très d'uncertainty dans les études et je dis ouais, je veux faire un break parce que j'ai commencé la guitare pas trop jeune, quoi. J'étais 17 ans déjà.
2: Okay.
0: Et j'ai pris le cours de guitare avec un prof. Et il dit bah, tu fais quoi maintenant? Et je dis bon, le plan c'est de faire rien. Et il dit, ben non, mais tu ne peux pas faire rien. Il dit, ben écoute, moi aussi, je suis un prof dans un conservatoire. Il faut que tu passes les auditions, mais fais ça pour un an, jusqu'à ce que tu décides quoi tu veux faire. Et après, si tu aimes, si tu n'aimes pas, tu peux retourner dans ton étude après. Et j'ai dit, bon, ok, on voit ça. Et après, c'est commencé comme ça. Quelqu'un dans l'université, il avait une porte ouverte pour faire le concert. Et ils invitaient les professionnels. Et vous avez un mec qui est en studio à Londres qui dit, bon, c'est pas mal les choses que tu fais. Est-ce que tu veux venir dans le studio? Et j'ai dit, bon, on voit ça, oui, oui.
2: Le mec motivé,
0: oui,
2: quoi.
0: Oui, oui, oui, c'est ça. Oui. J'avais beaucoup de chance parce que tout le monde est gentil avec moi parce que je suis un gros feignant, quoi. Et j'ai dit, oui, on voit ça. Et après, j'ai entré le premier jour, le réalisateur, il a dit, je ne peux pas dire c'était à qui tu joues, tu viens. Et j'ai dit, ok, je viens et... J'ai en train de faire une piste et c'est entre les pièces, c'est Alice Cooper avec son guitariste et tout ça. Et je dis, ah oui, d'accord, ok. Et on fait ça et il dit, est-ce que tu veux jouer une spectacle? Je dis, bon, on voit si tu veux. Et c'est une histoire en fait, tu vois une ligne quoi. Je dis, oh, on voit.
2: Et okay, donc tu n'as jamais rien voulu, c'est toujours les autres qui...
0: Oui, je veux bien, mais c'est beaucoup de efforts quoi.
2: Ok, en tout cas... Tu racontes ton histoire de cette manière-là, mais en tout cas, tu as eu une carrière de sideman, comme on dit, où tu as accompagné beaucoup de musiciens, comme j'évoquais, des stars du rock et de la pop anglo-saxonne.
0: Ouais.
2: Tu as fait ça pendant pas mal d'années, en studio, en tournée.
0: Oui, pas mal de temps, ouais. Ouais. J'ai passé dans le studio, entre le studio et après j'ai fait le remplaçant si un guitariste il avait un problème sur une tournée ou le groupe c'est en train de casser et donc je viens avec ma valise, salut tout le monde, on parle pas, oui d'accord, bon. Donc je commence comme ça et à cause dans mon style. J'ai toujours dit, ok, il faut tu prendre l'album pour quelques semaines, donc j'attends jusqu'à le dernier moment. Et deux jours avant, j'ai prendre l'album et aller jouer. C'est chaud peut-être, quoi. Mais c'était une bonne éducation parce qu'après ça, j'ai eu la chance de toujours tomber sur les gens et sur la porte ouverte pour moi. Et j'ai cette passion, cette capacité de prendre les choses vite, quoi. J'ai rigolé, mais j'ai travaillé comme un fou, bien
2: ouais,
0: sûr, parce que c'est pas gratuit.
2: Hein. Oui, on s'en doutait un peu quand même.
0: Ouais.
2: Et à un moment, tu en as eu un peu marre aussi de faire le sideman, justement, d'accompagner. Tu as eu envie aussi d'écrire tes propres chansons, de porter ton propre projet.
0: Ouais.
2: Et tu as commencé à tourner sous ton nom. Et ça coïncide un peu au moment où tu arrives aussi en France.
0: Oui.
2: C'est-à-dire il y a 13-14 ans.
0: Yeah. Mm. Yeah. Je sais, ma femme, elle est là. Elle va dire, c'est pas 13 ans, mais c'est 15 ans. Ou quelque chose de là. Donc, je sais pas. C'est à peu près entre 11 et 20 ans. Ouais, ouais.
2: Ah ouais, quand même, d'accord, il y a une grosse marge. Mais bon, on va se contenter pour l'instant.
0: Ouais.
2: Et du coup, déjà, est-ce que tu peux nous dire comment... Pourquoi justement tu crées tes propres chansons et puis qu'est-ce qui te fait arriver en France? Ta femme, j'ai l'impression, non?
0: Oui, et le rappeur français. Mais écrire les chansons, parce que j'ai déjà en train d'écrire les chansons avec les artistes, si tu veux. Et ça commence petit de porter une idée dans le studio, dans le moment de studio, ou porter une façon de voir les choses et tout ça. Et après, je dis, bon, j'ai plein d'idées pour chansons. Est-ce que je veux donner à quelqu'un ou je garde pour moi? Et à le début, j'ai donné à quelqu'un pour récupérer un grand chèque. Donc, j'ai dit, oui, donnez-moi le chèque, la chanson. Et après, j'ai dit, non, mais je garde pour moi quand même. Et parce que je viens de l'école de les Beatles et tout ça, pour moi, si tu es un musicien, ça veut dire que tu crées la musique, tu composes en même temps, parce que c'est ça, et tu composes tout le temps. Et après ça, pour arriver en France, ma femme a travaillé dans les industries aussi, et on est en tournée ensemble.
2: Elle travaille dans l'industrie musicale.
0: Yeah. Mm-hmm. Oui, bien sûr. Mm-hmm. Qu'est-ce que tu veux dire? Par contre, chérie, c'est lui qui dit ça, c'est pas moi. Elle travaille dans l'industrie musicale et on est en tournée, donc on est passé plein de temps ensemble pour travailler avec tous les autres technicians et musicians et tout ça. Et j'ai senti vraiment quelque chose d'important et avec une connexion super importante pour moi. Et j'ai osé de dire le dernier, c'est l'avant-dernier spectacle de la tournée en Suisse. Et j'ai dit, bah, tu sais, j'ai senti quelque chose. Et elle dit, oh, ben, pas moi. Hein. Donc, j'ai dit, OK. Donc, je retourne en Angleterre. Ben, elle envoie un mail pour dire, oui, en fait, oui, c'est moi. Et j'ai retourné en France tout de suite. Et on est passé le temps à Paris ensemble. C'est comme un film d'Hollywood. Hein. On est marché en Paris, il pleut un peu, on prend un café. C'était génial, quoi. Et voilà. Et maintenant, c'est ma femme et c'est ma meilleure amie dans la vie. Elle est beaucoup de ma vie. Et ça, c'est aidé pour créer la chanson aussi, quoi. Mm. Tu vois, ce soir, tout le titre, c'est « She » ou « Elle » ou « She likes »,« She is ». C'est juste une liste de chansons pour elle, en fait.
2: Ouais, trop bien. On va découvrir ça peut-être juste avant d'aller rejoindre tes camarades sur scène, nous les présenter, puisque du coup, t'habites maintenant à la frontière de la Mayenne et de la Manche,
0: ouais,
2: depuis quelques temps, pas très longtemps, et
0: t'as
2: vraiment décidé de t'implanter ici, de jouer, de rentrer dans le réseau musical local,
0: ouais,
2: de jouer avec des musiciens du coin, et donc t'as créé ce groupe là, que tu vas nous présenter ce soir. C'est la première fois que vous jouez ensemble en public.
0: Yeah.
2: Et ce ne sont que des musiciens.
0: Pas la première fois, ensemble quand même.
2: Non, non, non. Ouais. J'espère que vous avez fait quelques répétitions.
0: Attends, peut-être tu vois après, tu dis, c'est la première fois ensemble.
2: J'espère pas. En tout cas, voilà, c'est un groupe 100% mayennais, bravo, que oui, tu as réuni autour de toi. Est-ce que tu peux nous les présenter et puis dire un peu qui c'est?
0: Oui, je suis super mauvaise avec les noms.
2: Donc, comment ils s'appellent déjà?
0: Yeah. Ce clavier, il y a David. Sur le basse, Philippe. Et batterie, c'est Fabienne.
2: Yes.
0: C'est okay. Bon, hein?
2: Ouais, c'est ça.
0: Yeah, ouais,
2: je te confirme. Eh bien, je te laisse aller les rejoindre. Et on va terminer cette séquence d'interview avec vous, Antoine et Edouard, pour parler. On n'a pas parlé avec. J'en profite de le dire avec Curtis. Il vient de sortir un single qui s'appelle Shine On, qui est sorti sur les plateformes il y a à peine 2 semaines et qui annonce un nouvel album qui sortira, je pense, au printemps. On pourra aller découvrir tout ça. Et on va découvrir certaines de ses chansons de ce futur album ce soir. Et puisqu'on parle album, parlons un peu quand même de votre dernier album, Soleil Nomade, donc, qui est sorti en novembre dernier. Et vous avez fêté ça d'ailleurs avec un très beau concert à Laval, en première partie de Dan Akil, sur une grande scène devant plein de gens. Ça va être un super lancement et un lancement d'une tournée qui s'annonce, j'imagine. Est-ce qu'on peut dire un mot de l'album et de la tournée qui va suivre?
3: Alors, la tournée d'été, elle est en préparation, parce qu'Antoine fait partie d'une boîte de production 709 Prod dont on fait partie.
2: Alors, on en a parlé tout à l'heure.
3: D'accord. Et du coup, qui fait que voilà, la tournée est en préparation, mais les dates arrivent le 7 mars, le 20 mars, 27 mars et le 11 avril en Bretagne. On aime bien les Bretons, on aime bien aller là-bas.
4: C'est ça. Et du coup, Soleil Nomade. Ouais, le 27 novembre, on a fait la première partie de Nakil, donc ça, c'était vraiment cool pour nous, hein, un groupe qu'on a écouté, réécouté, etc. Donc, une salle peau pleine, ça fait plaisir, c'était top. Et voilà, 11 titres, comme tu l'as dit tout à l'heure, avec plein de thématiques différentes, en tout cas qui nous tiennent à cœur. Donc, n'hésitez pas, c'est sur les plateformes, et puis on sera tout à l'heure à l'entrée, si vous voulez un petit CD.
2: Yes, bien joué. Bravo. Merci à vous Antoine et Edouard. On poursuit cette émission avec le troisième et dernier live. Curtis Simon et ses musiciens. Je vous demande d'applaudir, mesdames et messieurs.
1: Il faut du temps encore.
2: Ah non, c'est pas prêt. Ah, alors excusez-moi, on va. Ça, je ne l'avais encore jamais fait ça.
4: Tu veux causer, Nico? Qu'est-ce que tu veux dire?
2: Parle-moi,
4: ça va?
2: Parlons peut-être un petit peu de l'album, du coup, quand même, parce qu'on n'a pas beaucoup parlé. En fait, c'est un album que vous avez enregistré au long cours.
4: Ouais.
2: Vous avez passé. Ouais, une bonne année là, à créer ce disque avec voilà, toute la bande qu'on a évoquée tout à l'heure lorsqu'on parlait un peu du collectif.
4: Complètement.
2: Et moi, je trouve qu'il y a eu un gros travail d'arrangement qui a été fourni sur ce disque. On l'a entendu aussi parce qu'il y a,
1: Il y a beaucoup de choses que vous reprenez aussi dans le live sur, qui viennent du disque. Mais du coup, c'est très riche quoi, dans le travail. En fait, vous avez vraiment voulu soigner cet album.
4: Tout à fait. En fait, entre le premier album et cet album Soleil Nomade, on a travaillé avec la même équipe, avec le même ingé son et la même façon de travailler, c'est-à-dire plus ou moins à distance finalement. Et on a réussi à créer notre méthode et à progresser tous ensemble, chacun son instrument, chacun son truc. Et ce qui fait que ce deuxième album, il a passé un petit cap dans pas mal de choses. Et en fait, nous, dès qu'on finit un album, on prépare celui d'après. Donc on est déjà sur les compositions du troisième album.
1: Ah ouais, carrément quoi.
4: Et ouais, c'est ça. C'est comme l'a dit tout à l'heure Curtis, la composition, c'est tous les jours quand tu l'as en toi. Et en plus, nous, on est plusieurs, donc ça y va.
1: C'est pas parce qu'on fait du reggae tranquille, cool, qu'on n'est pas organisé et qu'on planifie pas. Quoi.
4: Nous, on est carré, on n'est pas comme les rockers, les feignants et tout. Ils jouent avec des stars, les mecs et tout. Mais,
1: comme quoi, les clichés.
4: Ouais, nous, on bosse, quoi. Hein.
1: Ok. Bon, super. Bravo. Je voudrais remercier l'équipe technique qui fait un travail énorme. Et qui... Et Yannick qui vient de me dire que c'était bon pour ce troisième live avec Curtis Simons.

0: Thank you very much.
1: Curtis Simons, au chant, à la guitare, bravo. Philippe à la basse, Fabien à la batterie et David au clavier à la guitare. Bravo à vous. Bravo et merci à tous les artistes.
2: Merci à Thomas, le temps.
1: Voilà, c'est bien. Il va faire mon boulot maintenant. Oui, effectivement, merci à Thomas au son, à Yannick aussi qui était au son, au plateau. Un grand merci à Ferdinand qui a fait ces très belles lumières ce soir. Et à toute l'équipe technique du lieu, du théâtre. À Eric et toute son équipe pour leur super accueil. Bien sûr, un grand merci aussi à l'équipe du Théâtre des Trois Chênes, Mélanie, Ségolène, Charlotte. Quel succès! Si vous voulez les revoir, il suffit de les programmer, ils ne cherchent que ça à jouer. Voilà, je continue mes remerciements aussi en remerciant l'équipe de l'autre radio avec Joël qui est là ce soir pour enregistrer cette émission. Vous pourrez réécouter sur le site de l'autre radio, sur le site de Transistor, et vous pourrez aussi, vous avez vu ce soir qu'il y avait aussi des caméramans qui étaient là, qui ont filmé cette soirée. Vous pourrez aussi redécouvrir leurs vidéos bientôt sur notre site internet et puis sur les réseaux. Donc je remercie l'équipe de l'œil mécanique qui était là pour filmer avec Julien, Arnaud et Louis. Voilà, merci à eux. J'espère que j'oublie personne. Si, j'oublie le public. Merci à vous, bravo. Merci d'être venus si nombreux et à la prochaine, à très bientôt sur l'autre radio.
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2: Justement, en anglais, il y a des situations où c'est normal de ne pas utiliser l'article, donc la densité est en quelque sorte déjà là sur le plan au moins du nombre de mots utilisés dans une expression. Quand j'écris en français, je trouve souvent que les textes s'allongent. Donc, l'une de mes méthodes, quand c'est parfois des textes que j'écris d'abord en anglais et puis ensuite en français, c'est justement de tenter de trouver un moyen de retrouver la densité perdue en quelque sorte. Le français me semble parfois une langue assez verbeuse en fait, avec beaucoup de mots qui ne servent à rien, comme j'ai dit avant. Ce n'est pas forcément un mal, il y a une possibilité de jeu aussi, je pense, aussi bien avec la redondance, avec la périphrase, qui est, je pense, assez dévalorisée. On dit souvent que l'un des défauts de la mauvaise écriture, c'est un manque de densité. Mais en fait, ça peut avoir ses propres effets et son propre intérêt de trouver des effets de répétition ou de redondance dans l'écriture également. Déjà, l'anglais permet beaucoup plus de jeu au niveau des articles, par exemple, qui sont souvent en français une sorte d'obstacle dans l'écriture, en fait, ces mots qui ne servent à rien. En anglais, il y a beaucoup plus de possibilités de jeu là-dessus, et donc plus de plasticité. Également au niveau de la position des sujets, etc., le français, en fait, est peut-être un petit peu plus plastique à cet égard, hein, les sujets postposés, par exemple.

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Salut à tous, salut à toutes et bienvenue dans To Beatles or Not To Be, une émission sur les Beatles, mais sans les Beatles. On est ensemble pour écouter les Beatles autrement, en explorant l'univers étendu des quatre fantastiques de Liverpool.

Doc Robert ici au platine, je suis ravi de vous retrouver pour ce nouveau numéro, j'espère que ça va bien pour vous, en tout cas moi ça va, je me sens bien, I feel fine comme diraient les Beatles et comme le chante ici Rick Harris.

Les bonnes ondes de Rick Harris avec cette superbe reprise. Rick Harris, c'est un musicien pas du tout connu qui est né et a grandi en Alabama. Il s'est visiblement installé en Suisse et a sorti un très bon album en 2011, This is the Beginning, c'est de l'Americana. Si vous appréciez ce genre, je vous le recommande chaudement. Vous êtes bien dans Two Beatles or Not To Be, je vous rappelle le principe de l'émission, redécouvrir les Beatles sans rien écouter ou presque de leur discographie officielle. Et pour commencer aujourd'hui, je vous propose une petite série de premières fois. Le morceau I Feel Fine qu'on vient d'entendre rentre dans cette catégorie puisque c'est cet enregistrement sorti par les Beatles en 1964 qui est considéré comme étant le premier de l'histoire du rock à comporter intentionnellement un effet Larsen. C'est un hasard de studio qui est à l'origine de cette innovation. Paul joue un « la » avec sa basse. Il se trouve que John approche au même moment sa guitare de l'ampli de son collègue. La guitare en question récupère le signal de la basse et le studio s'emplit d'un son distordu et incontrôlable. Les Beatles, émerveillés, ouvrent grand les yeux et, tels quatre gamins surexcités, s'empressent de demander au grand Manitou George Martin « C'était quoi ça, du vaudou ?» Non, un Larsen. Et on peut le garder sur l'enregistrement ? J'imagine que oui, il suffit de le découper et de le coller au début. C'est ainsi que I Feel Fine s'ouvre avec ce son percussif, électrique et nouveau de 5 secondes. Aujourd'hui, ça ne nous semble pas extraordinaire, mais à l'époque, c'est inédit.

Une autre première fois pour continuer sur notre lancée, la première fois que les Britanniques entendent les Beatles à la radio. Ça se passe début 1962, alors que le groupe a une solide communauté de fans à Liverpool, mais est inconnu au-delà et n'a pas encore de contrat avec une maison de disques. En janvier de cette année-là, Brian Epstein, fraîchement désigné manager du groupe, dépense toute son énergie pour faire décoller ses petits protégés. Il cherche bien sûr à les faire signer par un label, et en parallèle, il candidate aussi pour un passage à la BBC. En tant que service public, la British Broadcasting Corporation offre la possibilité pour tout comédien ou musicien, un minimum sérieux, de bénéficier d'une audition gratuite en vue d'une éventuelle diffusion. La BBC est d'accord pour recevoir les Beatles, ce sera dans le centre régional qui s'occupe de ce service, à Manchester. L'audition a lieu le 8 février, alors que le groupe vient juste d'apprendre que la maison de disques Decca, chez qui il avait candidaté un mois plus tôt, l'a rejeté. C'est un gros coup dur, mais cette opportunité pour la BBC le rebooste. Les Beatles se rendent au Playhouse Theatre, ils sont reçus par le producteur radio Peter Pilbeam, 33 ans, à qui ils jouent 4 morceaux. L'audition est un succès, le représentant de la BBC notant sur sa fiche que ce groupe sort de l'ordinaire. 48 heures plus tard, une date est convenue pour l'enregistrement définitif. John, Paul, George et Pete Best, encore batteur à cette époque, joueront devant un public au même endroit le 7 mars 1962 pour une diffusion en différé. Le jour J, 250 jeunes gens qui ont obtenu les tickets gratuits s'installent dans le public. Le concert débute à 20h avec les Fab Four, super contents d'être là, et 3 autres ensembles. Les garçons de Liverpool jouent 4 morceaux, Hello Little Girl, un original qui ne sera finalement pas gardé, et 3 reprises, Memphis Tennessee de Chuck Berry, Dream Baby de Roy Orbison et Please Mr. Postman des Marvelettes. Un choix qui démontre que les Beatles sont de réels mélomanes qui ont un temps d'avance. En effet, la BBC ne diffuse quasiment pas de rhythm and blues à cette époque, l'interprétation de Memphis Tennessee apporte donc de la nouveauté à l'antenne. Et de même, avec la reprise de Please Mr. Postman, c'est la première fois qu'une production de la maison de disques Tamla, liée à la Motown, est diffusée sur cette radio. Les Beatles apportent le son Motown aux auditeurs de la BBC. Quant à Dream Baby, c'est une nouveauté toute fraîche, pour ainsi dire inconnue du grand public, mais les Fab Four, toujours à l'affût des bonnes dernières sorties à reprendre avant tout le monde sur scène, sont déjà à l'aise avec ce titre. On écoute d'abord la version originale de Dream Baby par Roy Orbison.

0: Dream Baby que les Beatles reprennent lors de leur premier passage sur la BBC. C'est Paul McCartney qui se charge de chanter ce morceau. L'animateur le présente en introduction, comme on l'entend sur cette archive, dont la qualité n'est pas très bonne, mais qui a une valeur historique.
1: Number Dream Baby, which seems to be doing very well for Roy Orbison in the American charts, with Paul McCartney on vocal lead, it's the Beatles!

La toute première prestation des Beatles pour la BBC. Le public, qui ne les connaît pas, est séduit par le groupe en l'espace de ces quatre morceaux et les acclame. Quand le concert est diffusé le lendemain, dans l'émission hebdomadaire Here We Go du jeudi à 17h, les quatre de Liverpool ont bien sûr les oreilles rivées au poste FM. Ils sautent de joie dans le salon de la maman de Pete Best en s'entendant passer à la radio et en réalisant que des millions d'auditeurs potentiels les découvrent au même moment. Ces six premières minutes de temps d'antenne sont les premières d'une longue série qui durera plus de 3 ans avec une cinquantaine d'apparitions sur la BBC. Allez, on continue notre série des premières fois, cette fois-ci dans un domaine dans lequel on n'attend pas forcément les Fab Four, mais où ils ont joué un rôle prédominant, les clips, ces courtes vidéos superposées à une musique dans le but de promouvoir cette dernière. Il serait clairement abusif de dire que les Beatles ont inventé le clip, mais il est incontestable qu'en s'en emparant, ils ont déclenché sa popularisation. Et la première fois où les Fab Four se mettent en tête de tourner un clip, c'est à la fin de l'année 1965. Avant cela, il existe plein d'exemples dans l'histoire de la musique de vidéos utilisées pour promouvoir un morceau grâce à diverses techniques et dispositifs plus ou moins archaïques. L'un des plus anciens remonterait à la fin du 19e siècle à New York, quand une succession d'images fixes est projetée dans une salle de spectacle pour illustrer la chanson The Little Lost Child, jouée en même temps par un orchestre. Le terme anglais « music video », qui désigne les clips, aurait été inventé un demi-siècle plus tard par le musicien texan The Big Bopper, convaincu que la vidéo est l'avenir de la musique et auteur en 1958 de courts films illustrant 3 de ses morceaux de rock. The Big Bopper meurt juste après dans un accident et n'a donc pas l'occasion de continuer sur sa lancée, et son néologisme « music video » ne sera utilisé couramment qu'à partir des années 70-80. À l'époque des Beatles, les exemples existants de courts-métrages musicaux promotionnels sont souvent ponctuels, peu répandus ou peu accessibles, et c'est une pratique qui reste marginale. L'usage, à cette période, pour la promo des musiciens pop-rock, c'est de se rendre sur les plateaux télé et d'y jouer leurs morceaux, ou souvent d'y faire du playback. Sauf que, fin 1965, la popularité planétaire des Beatles leur imposerait de consacrer d'interminables journées à faire la tournée des émissions de télé, y compris à l'étranger, alors que, justement, le groupe veut enfin pouvoir passer du temps en studio pour réaliser un 6e album plus élaboré que les précédents, Rubber Soul, sachant qu'il y a en plus une forte pression temporelle, à savoir une publication du disque avant Noël. Les Fab Four et leur équipe trouvent donc une alternative pour économiser du temps et pour promouvoir tout de même le single à venir. Plutôt que de reproduire la même prestation sur de multiples plateaux, les musiciens vont se filmer eux-mêmes, une bonne fois pour toutes, et envoyer le résultat aux télévisions. Le 23 novembre 1965, John, Paul, George et Ringo se rendent donc au studio de cinéma Twickenham à Londres. Et comme les Beatles ne font jamais les choses à moitié, ce n'est pas 1, 2 ou 3 clips qu'ils vont tourner durant ces quelques heures, mais 10 d'un coup. Ce mardi d'automne, en fin d'après-midi, les Beatles se mettent donc à l'ouvrage avec une équipe d'une dizaine de personnes. Et c'est au réalisateur Joe McGrath, un Écossais de 37 ans qui avait déjà travaillé pour les Fab Four sur leurs longs métrages A Hard Day's Night et Help, que l'on doit ces petits films qui constitueront un moment charnière de l'histoire du clip. 5 chansons sont illustrées, pour certaines de manière classique, pour d'autres avec des parties pris plus conceptuelles, et ce grâce à des décors conçus par Nicholas Ferguson, un jeune anglais travaillant notamment pour une émission pop-rock à la télé. Sur We Can Work It Out, dont la sortie aura lieu sur le prochain single 10 jours plus tard, la mise en scène est assez standard, le groupe mime la chanson, chacun avec son instrument, si ce n'est que Lennon, placé à l'orgue, fait le pitre en jouant ostensiblement n'importe quoi, ce qui fait rire McCartney. 3 versions sont réalisées, avec des tenues différentes, et l'une d'elles, légère excentricité, s'ouvre avec une photo de John arborant une fleur de pissenlit sur un œil. Pour
pour Day Tripper, là aussi une nouveauté à sortir sous peu, on commence à mettre sérieusement un pas de côté. Puisque jusqu'à présent, ce que le public est habitué à voir comme vidéo de groupe pop-rock, c'est, à la télé, des musiciens qui font du playback dans un décor de scène face à quelques caméras. Ici, parmi les trois versions de films pour Day Tripper, l'une met en scène George et Ringo apparaissant aux fenêtres d'un faux wagon et Paul et John placés derrière un avion en carton pour coller au thème du voyage de la chanson. Chacun fait semblant de jouer de ses instruments, quoique Ringo, lui, ait ses baguettes et un tambourin, mais pas de batterie à disposition. À un moment, le batteur attrape une scie et commence à démonter le décor. Et oui, pourquoi pas ? Les trois autres morceaux abordés ensuite ont déjà été publiés sur des disques par le passé. Un court-métrage est consacré à Help. Help, I need somebody. Help, not just anybody. Help, you know I need someone. Les quatre Beatles sont assis les uns derrière les autres sur une grande planche posée sur deux tréteaux, John, Paul et George mimant le morceau avec leurs instruments et s'amusant à se faire rebondir de temps en temps, Ringo à l'arrière brandit un parapluie pendant toute la chanson et de la fausse neige vient tomber du ciel au moment du dernier couplet, clin d'œil au film Help dans lequel le groupe apprend à skier. Sur le clip de Ticket to Ride, les musiciens jouent devant des billets de bus géants. George, Paul et John ont des poses décontractées, un peu avachies dans des sièges, tandis que Ringo est debout derrière sa batterie. Enfin, deux films sont réalisés pour I Feel Fine. Tiens, c'est l'occasion de réentendre le fameux Larsen. «

Dans l'un de ses films, George, Paul et John arrivent avec leur guitare en marchant au milieu d'un décor sur le thème du sport, avec deux haltères disposés au sol. Harrison chante dans un punching ball en guise de micro, en disant n'importe quoi, le mouvement de ses lèvres ne correspond pas du tout aux paroles, ce qui le fait bien rigoler. Ringo, lui, arrive au pas de course au moment du pont, saute sur un vélo d'appartement et pédale pendant le reste de la chanson. La seconde version de ce clip, tournée dans le même décor, est la plus excentrique de la session et ressemble presque à une performance d'art contemporain. Les musiciens ne miment pas du tout le morceau, mais sont occupés pendant tout le film à manger avec leurs doigts des fish and chips emballés dans du papier journal et posés au sol. Et voilà, nous y sommes, aux premières heures du matin, les 10 fameux courts-métrages sont en boîte et seront envoyés aux télévisions, sauf le dernier, celui des Fish and Chips, pour lequel Brian Epstein, manager des Beatles, met son veto. De ces films, tous en noir et blanc, se dégage une impression de légèreté avec systématiquement une petite touche d'humour. C'est dû à la mise en scène, parfois surprenante, mais qui ne déstabilise pas les Beatles. Eux apprécient ces idées nouvelles qui donnent de l'originalité. Et c'est dû aussi au jeu d'acteurs des quatre de Liverpool qui ne se prennent pas trop au sérieux et ne se soucient pas vraiment de mimer de manière crédible leurs morceaux. Alors pourquoi ces films sont-ils si remarquables dans l'histoire du clip? Déjà parce qu'ils rompent avec la manière dont la pop est représentée à la télé jusqu'alors. On réalise qu'on n'est pas obligé de montrer des musiciens qui jouent de la musique, mais qu'il est possible d'attacher de l'importance à la mise en scène, voire au scénario, et donc, pour des groupes, de contrôler leur propre image. Ensuite, parce que les Fab Four en produisent beaucoup d'un coup et que ce sont les premiers d'une longue série, ils réaliseront d'autres vidéos durant le reste de leur carrière, d'ailleurs avec des parties pris de plus en plus conceptuelles, voire surréalistes. Allez jeter un œil à celle de Strawberry Fields Forever. Les Beatles sont donc parmi les premiers, si ce n'est les premiers, à s'engager dans la démarche de produire des clips de manière régulière pour promouvoir leurs chansons au fil de leur sortie. Et enfin, la renommée du groupe conduit ces 10 films à propulser la pratique du clip alors qu'elle n'avait jamais vraiment décollé. Les Beatles sont rapidement suivis par les Who, Pink Floyd, les Rolling Stones, les Kinks. Mais revenons à ce 23 novembre 1965 et écoutons les Beatles avec l'un de leurs morceaux illustrés ce jour-là, Day Tripper.

On va conclure notre série de première fois avec une double première fois. La première fois qu'une composition originale des Beatles est enregistrée professionnellement et la première fois qu'une composition originale des Beatles est commercialisée. C'est un seul et même morceau qui détient ces deux distinctions. Il s'appelle Cry for a Shadow. Il se distingue encore par un autre aspect, c'est le seul de l'histoire des Beatles à être crédité au duo George Harrison et John Lennon. Ce titre est enregistré en Allemagne de l'Ouest en 1961, quand le groupe est encore inconnu et qu'il y accompagne le chanteur Tony Sheridan à Hambourg. Bizarrerie des sorties internationales, Cry for a Shadow est publié sur la version française d'un disque de Tony Sheridan en janvier 1962. C'est en réalité un instrumental, donc on n'y entend en fait pas le chanteur anglais, mais uniquement John, Paul, George et Pete.

Cry for a Shadow que les Fab Four n'incluront jamais dans leur discographie officielle. Il en existe un certain nombre de ces compositions des Beatles qu'ils ne jouent pas sur leur propre disque. Certaines sont destinées à d'autres artistes, par exemple Lennon et McCartney fournissent plusieurs chansons à Cilla Black, chanteuse originaire comme eux de Liverpool, qu'ils côtoient à leur début et qui est accompagnée par le même manager qu'eux. Voici la très courte démo de It's For You que John et Paul lui envoient. It's for you, take one.

C'était l'une des nombreuses chansons d'amour écrites par les Beatles. Tiens, en en combinant plusieurs, on pourrait élaborer un petit drame romantique en quatre actes. Dans It's For You, première partie, la personnage principale promet à son âme sœur que son cœur sera tout entier pour elle. C'est le grand et noble amour, mais notre protagoniste doit partir. Elle jure alors qu'elle restera fidèle, même de loin. C'est ce que raconte All My Loving. En voici une reprise instrumentale dirigée par le maître des big bands, Duke Ellington.

Mais la belle promesse de loyauté n'a pas résisté à l'épreuve de la distance. Quand elle revient à la maison, notre personnage annonce qu'elle a trouvé quelqu'un d'autre et, exaltée, raconte ce coup de foudre et assure qu'elle en est sûre, c'est elle la bonne personne. C'est l'objet de Another Girl, voilà là aussi une version instrumentale par les Grassmasters, on est dans le bluegrass.

dernier acte à présent, la passion se consume rapidement et la protagoniste réalise finalement que sa nouvelle partenaire est certes fascinante, mais aussi mystérieuse et qu'elle finit par lui échapper. Abandonné, notre personnage se retrouve seul. Un chapitre compté dans Norwegian Wood, voici une reprise de ce morceau par Sarah Longo et Alvise Seji.

Une interprétation de Norwegian Wood par la chanteuse franco-italienne Sara Longo et le multi-instrumentiste italien Alvise Seggi. Le duo a publié en mars 2025 un album intitulé Mystery Tour, sur lequel on retrouve beaucoup de reprises des Beatles, toutes excellentes, dans ce style sobre, inventif et malicieux. Je vous conseille vivement de l'écouter. On vient d'entendre une petite sélection de chansons d'amour des Fab Four, un thème qu'ils chérissent bien sûr, mais ce n'est pas le seul qu'ils abordent. Par exemple, le morceau I'm So Tired, composé par Lennon, traite d'insomnie. Je vous propose une étude comparée, n'est-ce pas, de ce morceau, à travers deux reprises qui l'incarnent remarquablement bien, mais avec des directions différentes. Tout d'abord, de la part du musicien américain Alex Chilton. Ici, on a l'impression que le chanteur, insomniaque, est dans un état second, qu'il traîne en pantoufles dans le studio en adoptant un ton détaché, presque amusé, et que les musiciens sont assoupis, surtout le batteur. Le titre, publié en 2010, commence par une répétition d'une quarantaine de secondes. Let's make this one do it, Alex. 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

autre reprise de I'm So Tired, cette fois-ci interprétée par le musicien brésilien Nando Reis en 2001, et qui prend vraiment aux tripes. Le chanteur fait de la peine, il semble cette fois-ci littéralement épuisé, au bout du rouleau, commence le morceau avec un faible filet de voix, mais présente ensuite des sautes d'humeur en devenant soudainement agressif et se révélant sur les nerfs.

Une performance de Nando Reis. Restons sur l'album blanc des Beatles et au Brésil, avec une chanson que Paul McCartney dédie à son chien Martha, Martha My Dear. On écoute le clarinettiste Paulo Sergio Santos, l'un des représentants du soro, genre de musique populaire brésilien. C'était en 2010.

Restons encore un peu dans la catégorie des performances instrumentales. Les Beatles ont souvent intégré des éléments de musique classique à leur répertoire. Eh bien, voici une reprise dans ce style. En 1993, le compositeur slovaque Peter Breiner publie un album de réinterprétation des Fab Four version baroque, Beatles Go Baroque, qu'il conçoit vraiment comme plusieurs concertos dont chaque mouvement est un morceau différent. Cette reprise de Penny Lane est le cinquième et dernier mouvement, Allegro, de son Concerto Grosso numéro 1, élaboré dans le style de Handel.

On touche à la fin de cette émission. Je vous propose de la terminer avec un autre artiste qui, lui aussi, transforme complètement les Beatles, mais dans un tout autre style. Nous allons entendre le producteur de hip-hop roumain Mitza, qui, en 2012, sample le « Oh Darling » des Beatles pour son titre « Adevarat ». C'est la fin pour aujourd'hui. J'espère que vous aurez apprécié cet éclairage différent sur les Beatles. À bientôt dans « Two Beatles en Not To Be ».

Cette semaine, je suis repassé à l'école plein de fois. D'abord lundi, pour déposer les affaires de sport que j'avais oubliées. Ensuite mardi, pour un petit problème, une bagarre, mais ça je crois qu'ils t'ont raconté. Et puis je suis retourné jeudi, sans raison, pour les surprendre. Je les ai emmenés déjeuner. 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Je crois que je m'en lasserai jamais. 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

0: 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J'essaie d'éviter de penser à ce que tu fais toi pendant la semaine B.
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parvenu, ne serait-ce que dans une certaine mesure, à la liberté de la raison, ne peut rien se sentir d'autre sur terre que voyageur. Pour un voyage toutefois qui ne tend pas vers un but dernier, car il n'y en a pas. Mais enfin, il regardera les yeux ouverts à tout ce qui se passe en vérité dans le monde. Aussi ne devra-t-il pas attacher trop fortement son cœur à rien de particulier. Il faut qu'il y ait aussi en ligne par vagabond, dont le plaisir soit dans le changement et le passage. Sans doute, cet homme connaîtra les nuits mauvaises ou cris de lassitude, il trouvera fermée la porte de la ville qui devait lui offrir le repos. Peut-être qu'en outre, comme en Orient, le désert s'étendra jusqu'à cette porte, que les bêtes de proie y feront entendre leur hurlement tantôt lointain, tantôt rapproché, qu'un vent violent se lèvera, que des brigands lui déroberont ses bêtes de somme. Alors, sans doute, la nuit terrifiante sera pour lui un autre désert tombant sur le désert, et il se sentira le cœur

que le soleil matinal se lève, ardent comme une divinité de colère, que la ville s'ouvre, il verra peut-être sur les visages de ses habitants plus de désert encore, plus de saleté, de fourberie, d'insécurité que devant les portes. Et le jour, à quelque chose près, sera pire que la nuit. Il se peut bien que tel soit à quelques moments le sort du voyageur. Mais pour le dédommager, viennent ensuite les matins délicieux d'autres contrées. Nés des mystères du premier matin, ils songent à ce qui peut donner aux gens.

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0: L'heure bleue, un texte de Thibaut Dubreuil sur une lecture de Véronique Bessière, du cours Charmet. Second épisode sur 4. Précédemment, un homme, jeune, et dont on ignore le nom, se morfond dans un café, regrettant que Boulette, sa compagne, l'ait quitté. Assis le plus clair de son temps, il décrit le monde qui l'entoure.
1: Et même figure-toi que l'assistante sociale m'a dit que j'avais trop tardé, et que cette aide je pouvais y prétendre, mais que mon dossier aurait dû partir bien avant. Pour cette année, c'était râpé, aussi râpé que le fromage sous mes nouilles de Noël. Je lui ai dit ça à l'assistante sociale et ça l'a fait sourire. Sûr qu'elle s'occupe bien de moi, comme j'essaye de m'occuper de mes fins de mois qui commencent de plus en plus tôt. Je sais pas si t'as remarqué. J'attends l'âge de péremption, DLC courte, obsolescence programmée du genre humain. La retraite de Russie, quoi. Vu que je suis né à Pétersbourg, mais mon dossier est plein de trous. J'ai une vie semée d'embauches. Un coup par-ci, un coup de pied au cul par-là, et là-bas, il n'y avait rien à voir, rien à gratter. Alors je suis revenu. Les fêtes, tu sais. Un jour, mon vieux m'a dit, j'avais 15 ans. Pour les gens comme nous, les fêtes, c'est que dalle. Parce que c'est tout le jour qu'on te fait ta fête. T'avais raison. Et quand on m'aura raccroché dans la penderie des inutiles, il faudra encore que je tienne au cintre. Mais ça empêche pas de rire quand même. Tiens, l'autre jour, c'est début du mois, je vois que la Croix-Rouge, ils ont mis un panneau. Pour vos dons, porte de droite, on prend tout. Du coup, j'y ai déposé ma vieille mère dans son fauteuil. Moi, j'avais rien demandé. Sûr que j'avais pas fait dans la sollicitude d'écouter quelqu'un qui s'en viendrait jusqu'à ma table me raconter et si et ça, alors que dans mon cerveau embrouillé, Boulette revenait sans cesse de son absence. Même que je me félicitais que ma table ait compté que deux convives, moi et mes pieds posés sur la chaise d'en face. Mais rien n'y fit. Quand Igor s'est approché, j'ai pas voulu jouer les bégueules, du fait que ma compagnie ait les nouvelles de par ici. Et un peu comme aux zonzons, à ce qu'on m'a dit, les nouveaux, ils doivent filer discret les premiers temps et qu'il existe des préséances, mais inscrites nulle part. J'ai laissé s'asseoir, Igor, et mes pieds, fissa, je les ai retirés de la chaise avant même qu'il me le demande. Figure-toi que ma sœur, elle vit dans les Alpes. Une campagne de neige, reculée de tout. Et pour y aller, faut être chaussé convenablement. Parfois, la neige tombe tant et tant que la route est bloquée. Le chemin qui mène à chez eux. Et mon beauf, il a acheté une motoneige pour les grandes urgences. Je l'envie, ma frangine. Ils vivent en autonomie. Ils ont des réserves de bouffe et le bois pour se chauffer et des panneaux pour les lecs quand le réseau défaille. Bref, ils sont pas comme moi. Ils prévoient. Eh bien, voilà un truc qu'ils n'avaient pas anticipé. Au début du mois, en fin de journée sombre et qu'il neigeait, sur les écrans, à la radio, on racontait que Troie était en feu. Des années que Ménélas et Agamemnon, Ajax et Diomède, alliés à tant d'autres et avec lesquels ils ne s'entendent guère, tentaient de déloger Paris, enfermé dans sa cité, la dernière partie de son territoire qu'il contrôle vraiment, quand on a toqué à la porte. Ma sœur est allée ouvrir. Devant elle, aînée, portant Anchise sur son dos. À son côté, presque bleu, sa femme, Lavinia, tenant un Ascagne endormi entre ses bras et un Sylvius par la main. Ils étaient couverts de neige et presque à la mort. Mon beauf, il sait bien que les oracles ne sont pas bons quand on doit protéger des migrants, mais ils les ont hébergés quand même. Et au matin de la troisième nuit, ils ont appris que Paris avait fui, monté sur un oiseau de bronze vers des terres inconnues. Et là, mon pote, ils ont ri. C'est étrange, non? Ils ont ri d'un rire à déclencher des avalanches et qui ne s'arrêtaient pas. Ils ont passé la journée à rire et au soir, ils se sont endormis, morts de rire. faut renouveler les consommations chaque heure. C'est par ce commentaire balancé sur un ton affable mais pas trop que le garçon est venu nous interrompre dans les histoires que me contait Igor. Igor a levé la tête, avisant une connaissance, et m'a laissé en planton comme si je devais garder ça pour moi. Et même, je me suis demandé si ce commentaire du garçon ne s'adressait pas plus à Igor qu'à moi, qui venait là surtout pour faire chauffer son cœur et beaucoup moins sa carte bleue. Un jour, je t'en dirai des coins qui sentent le foin, qu'il me lança Igor, mystérieux, en quittant de la table et des yeux. Je me levai aussi, avisant une place sur la Moleskine, et vins m'asseoir presque à m'excuser, non de mon séant venant se poser sur le moelleux de l'assise, mais de me retrouver d'un si précieux versé dans mon oreille, dont je me dis au final que je ne méritais pas ça, tout en revenant sur cette conclusion hâtive pour en conclure, presque à voix haute, que Boulette, elle fut bien bête de me quitter et qu'elle n'en saurait jamais rien de tout ceci vu qu'elle était partie vivre chez sa mère qui se répétait. J'ai mis du bout des lèvres le pari qu'elle ne tiendrait pas l'an nouveau chez celle-là et que rapide elle me regretterait à revenir bonbons sucrés que les confiseurs, ils en fabriquent pendant les fêtes et pas qu'un peu, même si on annonce partout qu'ils en font la trêve. Au dehors, ça crachotait un grésil qui devenait noir à peine tombé quand soudain, j'eus un creux des histoires d'Igor. Un jambon beurre et un demi, annonça le garçon aussi triomphal que s'il venait de vendre une chocolatine à un Parisien. Je vous ai parlé de Presse Purée l'autre fois, celui qui causait cinéma. Le flic, oui, faut suivre un peu, hein? Sinon, on va pas y arriver. Cette histoire s'étale sur quelques jours, c'est pas grande concentration dans la chronologie, et les Cosaques du Café des Chineurs, ils sont pas si nombreux. Voilà qu'à présent, Presse Purée avait l'intention de nous entretenir de son année. Il voulait commencer par le mois de janvier et faire défiler ainsi toutes les choses qu'il avait faites ou vues pendant 12 mois, et mois par mois, que le patron l'interrompit rapide en lui tirant le calendrier des doigts, disant que ça le barbait sérieux, va donc à l'essentiel. Il avait vu un film avec Bonnie and Clyde dont personne, pas même moi, ne se rappelait du titre et il avait été au musée. Un week-end à Paris pour voir son cousin qu'il avait traîné un peu partout, dont une expo, que Presse Purée se rappelait plus qui était le peintre, mais que ça lui avait bien plu quand même. Et là, c'est que j'ai compris ce qu'était fondamentalement mon rad, ce bistrot, mon café. Une capsule spatio-temporelle qui se jouait du temps, dérivant dans l'univers peu glorieux qui fait les quotidiens de pas tous, mais quand même bien plus qu'un chacun et qui permettait l'espace d'un lieu et d'un instant d'en arrêter le temps. Igor, par exemple. Jamais on se serait causé ailleurs que là, même que s'il avait fait la manche, je lui aurais dit « Va bosser, feignant !» et il m'aurait jeté une boîte de conserve au bord effilé que j'aurais dû éviter. Igor, ici, il s'était confié et depuis qu'il avait quitté sa chaise, c'était comme si on s'était jamais croisé nulle part. Presse Purée, c'est pareil. Sûr qu'il avait dû discourir de son film et de son exposition à tous ses amanches, et même à sa famille, et même au contrôleur du train. Et voilà, qu'il disait à présent que les types sur ce grand tableau, les rats d'auteur de parquet, c'était un peu lui. Et il en avait un large sourire. Siméon sortit Presse Purée de sa rêverie, en annonçant bien haut qu'il allait se mettre à peindre et faire profiter tout le monde de ses sensibleries pour les arts qu'il avait lui aussi et que justement, ce pan de mur tout fait exprès, juste ici, pourrait bientôt accueillir sa première création dont il tendit les esquisses sur papier A4 au patron dont le visage tourna soudain à l'inouï. Les Gog, c'est l'endroit le moins intéressant dans mon café. Je dis mon café car je me sens de là comme le breton se croit sorti des eaux et le savoyard d'un terrier à marmotte. Le moins intéressant, dis-je, et surtout le plus triste, n'était la salubrité, mais je ne vais pas m'étendre là-dessus tout de même, c'est temps de fête. Non, les graffitis. De toutes mains, aux encres un peu semblables, le geste appliqué mais toujours dans la précipitation de se faire gauler, où je ne lis que les signes de désarroi et qui te donne l'envie de bien viser pour quitter les lieux rapidement.
2: des successions de dessins vantards. 8 chiffres pour ce téléphone qui sonnera dans le vide. Des propositions éculées jouxtant des poèmes de Mirliton qui n'ont même pas leur place ici. Et je ne suis pas poète. Les envies d'ailleurs, comme des volontés d'en finir. Les interrupteurs en concert le 22. Mais on ne sait pas de quel mois et l'année n'importe plus. Des recommandations sévères pour tenir ces lieux propres. Le 36-15, quelque chose s'est effacé comme si un soleil de plomb avait insolé tout ça sans même un vasistas pour éclairer le lieu. Non, juste une ampoule et qui s'éteint, comble du progrès, au bout de 3 minutes. Sombre allégorie de ma vie sans boulettes que je ne m'attardais pas ici. À mon retour dans la salle, les mains moites du torchon manquant, une femme était là. Elle se tenait aux zinc comme pour retenir sa vie qui glissait dans un silence de cathédrale, et même que la cathédrale, elle n'y était pas entrée. On sentait dans le rade, d'où que la musique s'était mise d'elle-même en sourdine, que quelque chose avait basculé. Un peu comme dans l'entrée de l'appartement, quand Boulette me faisait sa crise, son sac à la main que définitivement elle partait. Elle avait pris sa décision. Elle était aussi irrévocable que celle du mois précédent. Elle me quittait et avec perte et un peu trop de fracas, vu qu'à chaque fois, elle appuyait son geste décisionnel d'un claquement sonore de la porte d'entrée qui, immanquablement, faisait tomber le cadre de mariage de mes parents au point qu'elle me quitta tellement de fois que j'avais un budget de verre brisé. Et la dernière fois qu'elle partit, et que j'ai toujours pas eu de ses nouvelles, le cadre tomba à nouveau, mais j'avais remplacé le verre par du plastique. Et ça me fit sourire nerveusement. La femme, donc, elle avait le regard fixé sur le miroir d'en face, qui, devant tant de violence contenue, devait lui aussi se demander si tout cela méritait bien d'être reflété. Sa robe de mariée était autant salie de la boue gluante accumulée sur les trottoirs qu'elle avait dû parcourir toute seule, que normalement, c'est le promis qui la porte, la mariée, pour pas qu'elle s'en vienne à salir la plus belle robe de sa vie, avec le décolleté et les perles et les froufrous, autant salis de boue, dis-je, que de larmes. Mais là, il fallait bien se rendre aux évidences des réponses que tous on devina. Le futur marié avait plus que des airs, des certitudes du passé. Et les bancs annoncés dans les trompettes étaient à présent mal embouchés. « Il n'est pas venu !» qu'elle répétait. Et on voyait la honte lui parcourir l'échine tellement qu'on se sentait de trop. Pourtant, c'était bien là, parmi nous tous, dans ce café du bout de la rue, du quartier, de la ville, du pays, qu'elle avait dérivé, la femme. Un beau brin, de fait. Qu'on se demande à tous et comment et pourquoi le promis avait lâché une si belle affaire. Et qu'il lui fallait des impérieuses, qu'elle nous balancerait sans doute, l'éternelle promise, que ça fera une sacrée histoire à stocker dans le big data du bistrot. Comme les lampions du mariage avaient pris feu. Le garçon, encore trop garçon pour faire la part des choses, s'occupait à des trucs inutiles. Le patron quitta son poste pour fermer la porte d'entrée, comme si, par ce geste de laisser la lourde ouverte, la femme espérait que son courant d'air fasse revenir celui qu'elle avait attendu, avec, dans sa besace et à genoux, un flot d'excuses. Guerre nucléaire inopinée, indigestion, grève des chemins de fer, tsunami. Elle commanda un second cognac, dit en ricanant qu'elle ne pourrait pas payer, vu qu'elle avait tout laissé sur place à courir après son absent. Puis elle se retourna et lança à toute la compagnie qu'elle régalait ce soir un repas pour 60 personnes, que même le cuistot devait s'impatienter pour mettre la viande à rôtir. Des tourne-dos, précisa-t-elle, puis dire que j'en voulais pas. Quand je vous dis que les mots prennent des sens taquins dans ma capsule intertemporelle, le patron marmonna quelque chose, un truc du genre « pas grave pour la boisson, un téléphone peut-être ? Une personne qu'il pourrait prévenir ?» La femme s'enfila un troisième verre et ressortit, un peu guingoise, refermant soigneusement la porte sur le préambule de sa vie merdique. Tous, nous nous en fûmes au carreau, mus par on ne sait quel rare sentiment, comme un 14 juillet raté, une cérémonie de Jeux Olympiques annulée, et on la vit s'éloigner, boitant sa vie dans sa moumoute de viscose trempée. « Qu'est-ce que vous regardez ?» hurla le patron. Et on revint à nos conversations, Sur le sol aspergé de sueur de bois ne restait que l'empreinte de ses pas.

0: De ces premières journées dans mon café des chineurs, qui était devenu mon, comme si soudain il était de moi, mais pas comme un enfant, ou un travail d'artiste, ou simplement une connerie qu'on aurait faite à annoncer penaud que oui, on en est bien l'auteur, non. Mon café, dis-je, s'était ancré sur ma peau, comme s'il était devenu une excroissance de ma vie, un lieu devenu soudain indispensable alors que je n'avais fricoté que quelques heures ici. Un peu comme une chambre de jeunesse où on aime redormir pour se rappeler du temps que les emmerdes, elles n'existaient pas. En tout cas, que toujours on y échapperait. Ou bien la soupe à mémé, dont elle ne donnait jamais la recette, et qui était bien diurétique quand même. Un doudou retrouvé, ou un bon peu de chansons de Brel à Cabrel. C'est étonnant quand même comme les choses vous poissent, positif, négatif. Le café des chineurs m'était soudain devenu indispensable, comme autant Boulette, dont je me rendis compte qu'elle était définitivement plus là, quand je me sentis plus la bouillotte qu'elle avait coutume de glisser au fond du lit, mais de son côté seulement. Car on vivait chiche à éteindre le chauffage la nuit et que, bizarre pour une fille, elle en avait les pieds chauds. Et que cette nuit-là, je compensais la caillante de mes orteils en enfilant un bonnet, récupéré je ne sais où, et qui coiffa ma tête pour éviter les angines de cerveau, me disant dans le sommeil qui ne venait pas, que le pompon qui le surmontait serait comme un paratonnerre à la mélancolie. Et je gardais mes soquettes. L'appartement que j'occupe, je dis encore « on » pour éviter de me sentir « je » tout seul. L'appartement est tellement petit que, même vide, et à le regarder du dehors, on se sent déjà de trop. Et pourtant, il a fallu que je me rende aux grandes évidences des studettes. Boulette n'était plus là. Difficile de dire qu'elle avait pris la tangente, même si en géométrie supérieure, où j'excellais si peu, j'avais tout de même appris que la tangente à la courbe, c'est moi la courbe et Boulette la tangente, elles se croisent un jour ou l'autre, formant alors un angle nul en ce point. Mais comme la géométrie a aussi ses lettres, il est possible que la tangente recroise la courbe un peu plus loin, ou même plus tard, dans une autre histoire, qui sera peut-être la même et qu'il faut garder espoir, même si j'ai jamais pigé ce qu'était le plan tangent, qui est la suite de la démonstration qu'on lit sur Wikipédia, vu que tangent, tu lui ajoutes un U et ça tangue dangereusement. Dire que c'était nul est inexact. Un point nul, vraiment? Non. Le point, on le faisait souvent. Mais la tangente savait où elle voulait se rendre. Du moins, elle y croyait. Et la courbe, elle, se perdait dans ses méandres, ses marais, ses volutes. Mais restons-en là, je vous prie. Lorsque je revins au café des chineurs, ce jour où j'appris que Paris, il avait détalé chez les Russes, comme la pauvre mariée cherchait son promis en cavale, j'eus presque la sensation que la porte s'ouvrit à mon passage. Non point que je fusse une sommité à me faire reconnaître par un groom qu'aurait retiré sa casquette devant mon allant décidé, preuve d'un compte en banque redondant et d'un trousseau de clés lâché dans une paume. Mais c'est comme si la porte vitrée, dont je savais à présent le léger crissement, me remettait, me refilant un avaloir, un ticket pour une conso gratuite. Et c'est presque que j'eus pas à la pousser pour qu'elle me cédât le passage. Dans le bistrot, on me reconnut. En premier lieu, le patron, dont je lus sur le visage qu'il se félicitait d'avoir fidélisé un client, parmi ceux qui paient bien et ne font pas d'esclandre. Et Siméon aussi, ce retraité des locaux, qui me fit un vague signe de la main comme s'il avait quelque chose à me dire, et dont je me questionnais de savoir s'il avait passé la nuit ici. Presse purée divaguait, toujours à chercher Bonnie and Clyde au milieu d'un tableau impressionniste. Le titre du film m'était revenu durant la nuit. Un petit cauchemar où, à la place de Fadenaway, je voyais Boulette tirée à la mitraillette à camembert sur la façade de l'immeuble. Mais je gardais pour moi cette information qui me fit frémir dans mon lit. C'est fou la force des habitudes à ne pas déroger. Quand Boulette me disait, en voyant ma face contrite rentrer du boulot à 10h30 du matin, « T'y déroges jamais, toi, hein? Toujours viré au bout de 3 semaines et un jour. que je répliquais direct que j'étais le grand incompris du monde du travail, qui était bien trop grand pour moi, et que je voulais faire quelque chose de mes 10 doigts plutôt que de subir les assauts du patronat libéral qui me faisait marner à coups de trique, me laissant juste la bouche hors de l'eau afin que je respirasse goulûment l'air vicié des usines. Boulette, donc, immanquablement, me lançait une éponge, et dans son regard, celui de Boulette, pas celui de l'éponge, je lisais la détresse des faïences souillées, qu'il me faudrait faire la salle de bain et les chiottes ensuite, qu'à force de pas déroger des habitudes qu'on prend jamais en vrai à m'asseoir dans le canapé, je remettais au lendemain chantant cet art ménager dont je m'étonnasse un jour que le salon du même nom, il n'existait plus. Dommage. Et tout ça pour vous dire que je ne dérogea pas à ma place qu'elle devenait, je le sentais, comme une habitude. La banquette en moleskine dont l'assise à la peau froide se réchaufferait sous peu et qui me faisait penser à celle de Boulette. Sa peau fraîche, quand elle venait se coller à moi dans le lit, qui était chaud à cause de la bouillotte susnommée. Hey, garçon, un expresso s'il vous plaît. Au dehors, que je percevais par les carreaux qui auraient eu besoin d'un coup de torchon pour qu'on puisse bien voir la misère des temps qui passent, le soleil avait autant la flemme que moi. Mais lui possédait cet avantage. Il se levait dans un cycle immémorial, se lançant vers le ciel en été, jouant des courbes au matin et au soir, que longtemps je me suis dit que le pauvre, il ne connaissait pas de tangente lui, alors que moi, j'avais Boulette. Boulette qui n'était pas vraiment une bonne ménagère, plutôt un déménageur, qui m'envoyait une ruade au matin afin que je tombasse du lit à heure fixe pour gagner mon pain quotidien, comme les journalistes déjà levés sans cause des nouvelles à la radio et vous envoient de la musique à vous rincer les oreilles. 15h, 16h, le soleil viendrait pas plus aujourd'hui qu'hier. Ma journée se poursuivait et je saisis le journal local pour tromper mon ennui quand un type, que j'avais pas remarqué, s'en empara tout aussi. Je ne voulais pas lâcher ma prise, que je me dis que cet avenant qui se tenait là, les yeux fixés sur le canard, qu'il devait dépenser ses sous au tiercé. À que des chevaux devaient déjà s'échauffer dans leur paddock à Longchamp ou à Paris, cet homme, c'était un peu comme s'il jouait sa vie dans son regard obtus, quand il me dit
1: « Ah, les Français ne s'écoutent pas. Et pourquoi? Le sais-tu? Moi, je suis allemand. Je vous entends faire semblant de vous parler. À la télé, à la radio, à l'Assemblée, semblant tout le temps vous faites. Dans mon pays, écoutez, on sait, bien obligé, histoire de la langue. Histoire de langue, car en allemand, c'est à la fin de la phrase que le verbe vient. »
0: Et il conclut ses propos par un sifflement, un truc strident à vous vriller les oreilles, et même que le patron lui fit les gros yeux. Mais que voulez-vous répondre à ça ? J'ai lâché le journal, de peur d'entamer une discussion qui nous aurait mené je ne sais où avec un type qui s'en causait comme maître Yoda. Je connais mes limites, mais pas celles des autres, et me remis à fixer le dehors comme si tout cela ne me concernait plus. Mais j'étais un peu vexée tout de même, non par ma lâcheté que je sais de coutume à me dégonfler à la moindre contrariété, non. Si j'avais senti que le café des chineurs était une bulle interstellaire et que c'était bien pour ça que j'étais entrée ici, il me fallait admettre que dans de tels lieux, tout ne se passe pas comme prévu. Et que cet imprévu devait m'arriver dans les oreilles plus que par la lecture d'un journal dont au final, je n'aurais survolé que la BD en 3 vignettes se trouvant à la fin. Un autre point écouté d'histoire, c'est celle que j'avais vécue avec Boulette, qui revenait sans cesse dans mes esprits, et que je tentais de me raisonner pour quelle raison elle avait fichu le camp parmi toutes celles qu'elle invoquait sans cesse. Je savais que c'était pas les attentes du ruissellement qui l'avait poussée à décamper, mais une autre, plus profonde, et qui m'échappait tellement. Même que je lui plaisais bien à Boulette, et que tout ça qu'on faisait, ça lui saillait aussi. Mais ce matin qu'elle fila dans l'escalier, c'est bien moi qui partis et non pas elle. Et si depuis on est absent l'un de l'autre, c'est que je suis à la dérive sur mon canote, alors qu'elle me fixe à la jumelle. J'en ressentis un vague malaise de savoir que peut-être elle m'espionnait, et le brouillard du dehors me rassura si peu. J'étais donc dans ma ressasse comme un marin dans son ressac. le marin au long cours. Une drôle d'expression tout de même que ce long cours, qui fait penser comme on voit double. J'avais omis un truc sur le quai, mais je voyais pas quoi qui pourrait faire que je revienne, moi. Et non pas elle, qui n'était pas partie, même si elle n'était plus là. Comprenez bien mon désarroi. Faut peupler, qu'elle m'avait dit une fois avec tellement de persuasion dans la voix que je crus qu'elle voulait un enfant pour ce monde et m'en effrayait. Elle me souffla une gerbe d'eau qui me rassura. Faut peupler l'espace, qu'elle répéta, en ajoutant ce mot qu'évoquaient les films d'aventure et les goodies sur les étagères, que je me pris à croire que toutes les bêtises qu'elle lisait sur Elon Musk et ses amis, elle les avait faites siennes.

0: sonnerie. C'est une belle sonnerie.
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Madame, monsieur, chers clients, il est possible que le moyen que j'utilise aujourd'hui pour m'adresser à vous vous étonne. Mais connaissant le sort trop souvent, hélas, réservé aux circulaires, je me suis permis, en toute simplicité, de venir vous entretenir personnellement, directement.

Auditeurs et auditrices de Canal B, longueur d'onde 94 MHz si ma mémoire est bonne, bienvenue dans Béchamel Tcha-Tcha qui ce soir va poursuivre son petit pèlerinage au pays du garage un peu sale, mais pas que, vous allez voir. Alors, rappelez-vous, chers auditeurs attentifs, la semaine dernière nous étions à New York où nous avons pu entendre des choses... exceptionnel. Eh bien, aujourd'hui, je vous emmène toujours aussi gratuitement dans le Midwest, à Chicago plus précisément, où la scène musicale était, et j'ai pas peur de le dire, effervescente. Alors oui, bien sûr, on pense au studio de Chess, mais les petits blancs ne se débrouillaient pas trop mal, comme nous allons pouvoir le constater au cours de l'heure que nous allons passer ensemble, mais qui débutera par un hommage à cette grande ville venteuse que les autochtones de tout là-bas là, surnomment, comme de juste, de Windy City. Alors bonne émission les amis, c'est parti, ouais.

Et nous débutons cette émission Béchamel Tcha-Tcha avec un enfant du pays qui l'a vite quitté d'ailleurs hein, et qui Lou Rawls s'appelait-il, Lou Rawls qui nous racontait sa vieille rue pauvre, son cul-de-sac moisi et toujours venteux vu que c'est la spécialité locale. Voilà, Lou Rawls qui a vendu plus de 40 millions d'albums, c'est beaucoup trop, genre de crooner baritonesque, qui a quand même pas mal de très très bons morceaux à son actif, mais qui a trahi sa ville pour aller dans des contrées plus clémentes, la Californie par exemple. Voilà, en tout cas évidemment, Chicago, comme je le disais si pertinemment, c'est surtout le label Chess, hein, c'est le blues de Chicago avec tous ceux qui ont remonté le Mississippi plus ou moins à la nage pour s'y réfugier, les Muddy Waters, Willie Dixon, Howlin' Wolf, etc. Mais c'est aussi les blancs becs de la classe moyenne avec leurs inévitables pantalons taille basse, leurs guitares agaçantes. Alors pour les plus connus, on citera les New Colony Six, les American Breed, les Buckinghams, grosses stars, et évidemment les Shadows of Night.

Vous écoutez toujours Béchamel Tcha-Tcha, spécial Chicago. Alors que de grands classiques ce soir, hein. Une petite piqûre de rappel hein, pour les plus fatigués d'entre vous. Ça veut rien dire ce que je viens de dire. On a débuté avec les Shadows of Night naturellement et leur Bad Little Woman, les Shadows of Night hein, qui ont connu le succès avec la reprise de Gloria d'Evem. C'est pas le meilleur morceau qu'ils ont interprété, quoique ils l'ont aussi chanté en français et ça donne un gloom Bibulga absolument incroyable. Il faut absolument que je vous le passe un de ces quatre. Voilà, les Shadows of Night enchaînés avec bah oui les New Colony Six, super groupe. Là c'est peut-être leur morceau le plus énervé, le plus garage, frétillant en diable. Hein, c'est pas mal de dire ça. At the River's Edge, mais ils font plutôt une sorte de garage très pop et ultra classe. Enfin évidemment selon mes critères très très acérés. On poursuit toujours avec les grosses stars. Les American Breed, rappelez-vous, ceux qui ont pondu et qui ont gagné le jackpot avec Bane Me, Shape Me, repris dans à peu près toutes les langues de la Terre. Là, ça va être extrait de leur tout premier album intitulé bah, The American Breed, tout simplement, avec beaucoup de reprises de soul. Hein. Ils reprennent Knock on Wood, High Heel Sneakers, ce genre de choses, ou Uptight. Hein. Moi, ce que je vous propose, c'est une de leurs premières créations, si je ne m'abuse, et qui s'intitule Step Out of Your Mind. Step Out of Your Mind pour ce garage, ce rock de ce groupe de garage à trompette à l'instar un petit peu des Outsiders de Cleveland qu'on écoute de suite.

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Et nous sommes toujours à Chicago. Alors un petit peu, on s'est éloigné un petit peu du garage, mais vous inquiétez pas, on va y retourner. Après les American Breed, on a pu entendre les Modes qui enregistrés au studio Chess, figurez-vous. Bah oui, avec cette très très bonne reprise de Bob and Earl, Harlem Shuffle, voilà, qui ont sorti un album à ma connaissance, peut-être plusieurs d'ailleurs. En tout cas, l'album parsemé de reprises avec lesquelles ils se débrouillent plutôt pas mal. Ce que j'avais à dire. Les Modes, qui ont quand même été découverts par Jim Sons, le chanteur des Shadows of Night, qui était tellement sympa, qui leur a dit, écoutez, moi les gars, je trouve que vous avez du potentiel, moi je connais des studios bien sympas, viendez avec moi et on va l'enregistrer, votre Dix. Et voilà, il a bien fait, puisque l'album s'intitule Hold On, avec beaucoup d'énergie, comme on a pu le constater à l'écoute de cette reprise. Voilà, j'y suis parvenu. On retourne au garage avec encore un grand classique, les Crying Shames, et leur tube, j'allais dire international, pas vraiment, mais en tout cas national, Ben Franklin's Almanac, qu'on écoute de suite.

Et oui, nettement plus suave que les braillards qu'on a pu entendre auparavant, les Crying Shames avec leur Ben Franklin's Almanac. On a pu entendre deux groupes féminins. Bah oui, vous l'avez remarqué, les Daughters of Eve pour enchaîner avec les Crying Shames qui n'ont sorti que 4 45 tours et puis hop, exit hein, comme beaucoup de groupes de cette époque-là. Les Daughters of Eve qui étaient sponsorisé par les Buckinghams, qu'on écoutera peut-être avant la fin de cette émission, mais qui n'ont pas remporté le succès escompté malgré cette reprise des Animals, la Help Me Boy, enchaînée avec un groupe, alors là encore nettement plus obscur, les Mavericks, et leur chanson ferroviaire Trains. On retrouve des petits garçons avec un peu de testostérone dedans, quoique il va s'agir alors là c'est moins des stars mais tout de même assez connus sur la scène de Chicago, Lord on the Flies, qui nous interprète le morceau Echoes, qu'on écoute tout de suite.

Et oui, ils peuvent dire merci à la fée électricité. Voilà, ils avaient des guitares électriques et ils s'en servaient. Et plutôt bien d'ailleurs. On avait débuté cette série avec Lord and the Flies et le morceau Echoes, enchaîné avec les Lemon Drops qui ont quelques très très très bons 45 tours à leur actif sur un petit label, le label Rembrandt. Voilà, je n'en dirai pas plus. Le morceau s'intitulait I Live in the Springtime. Eh bien, très bien pour lui. Et à l'instant, les Shady Days avec le morceau I Make You Pay. Alors, à savoir que les Shady Days, le plus jeune avait 14 ans et le plus vieux 17. Et ils étaient capables de faire ce genre de morceau. Donc, les jeunes là qui m'écoutaient si nombreux ce soir, jetez vos portables et faites quelque chose, s'il vous plaît. Voilà, I Make You Pay, c'était sur le label USA Records qui était juste à côté du label Chess sur le fameux South Michigan Avenue. Voilà pour l'information qui n'intéresse personne. On poursuit avec un morceau, celui-là je vous l'ai passé il n'y a pas si longtemps, peut-être en début d'année, les Apollo's Apaches. Alors très couillon, mais très très très entraînant, comme vous allez pouvoir le constater à l'écoute de leur seul et unique tube, probablement Be Good To Me, qu'on écoute de suite.

Alors là, évidemment, on est dans l'essence même du garage. Hein. C'est bien primaire. C'est pas très finot, soit, mais c'est redoutablement efficace et incroyablement sexy. Les Vectors à l'instant, groupe assez obscur qui nous interprétait What in the World pour ces adolescents frustrés. Excusez le pléonasme. Auparavant, les Apollos, Apaches et Be Good to Me. On poursuit avec encore des énervés. Ils s'appellent les Banshees, toujours de Chicago, puisque je vous le rappelle, cette émission est consacrée à cette ville effervescente. Les Banshees qui nous interprètent leur plus grand succès, à savoir Project Blue, qu'on écoute de suite.

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